0: Marise, des spetzels.
1: Bonjour Marise,
2: des spetzels que je te flaire.
1: Écoutez Marise, quand on ne sait pas faire de radio, on ne s'aventure pas Marise. Ouais. Je veux dire, ça sent l'Alsace, ça sent l'accent presque allemand, mais si t'habites ici Marise, Marise est complètement con le pays d'Alsace parce qu'on est obligé de les réchauffer pour mettre des billes. Chers auditeurs et chères auditrices, Marise vient de le dire avec beaucoup de difficulté, il s'agit d'une magnifique assiette.
0: Oula.
1: Remplie de spetzels. De spetzels. De spetzels de ce vin. Du prépépa la boudère, du caillat à papa des SFR, le pète dans ton calfouette, oh non de Dieu, le nom de Dieu. Une assiette, Marise, bonjour Marise, remplie de spetzelé de ch'toufou.
0: Ah, on était presque.
1: Le quand ça pète, ce sont le chou-fleur, le j'ai ken la maman stifleur, là, les spetzelé de ch'toufleur. Alors, c'est pas vrai, Marise.
2: Des spetzels de ch'toufleur.
1: Les bien écoutez, Marise, ils ont qu'à manger des coquillettes comme tout le monde, qu'est-ce qui nous emmerde, Marise. Je veux dire, ils nous font suer, Marise.
2: Bon, eh bien, Pierre. Faisons l'autre assiette.
1: Écoutez, Marise.
2: Voilà, voici une choucroute faite maison par une auditrice et qui nous vient d'Ilkirch-Grafenstaden.
1: Eh bien, chère Marise, les choucroutes, Marise, on aime ça, Marise. Qu'est-ce qu'on aime
2: oui,
1: bien, ça, Marise.
2: Oui, alors, Marise. Pierre, oui.
1: Bonjour, Marise.
2: Bonjour, Pierre.
1: Ça pue, mais c'est bon, autant à l'entrée qu'à la sortie. Eh bien, je vous dis, Marise,
2: oui.
1: Je ne parle pas du nez, je parle bien sûr de cette magnifique
2: plat. Voilà, quelle est ce plat, Pierre.
1: Quelle belle choucroute qui vient de Ilk.
3: Il est en train de veiller.
4: Au cap de pull.
1: Il crie de ta peine. Il crie, c'est Monsieur Patène. Il crie de la quiche de Tati Foutafou. Là. Il tire sur sa quiche dans sa gueule. Il crie fou. La crafou tatatada, ma mère. La griffe russe dans le nom de Dieu. Je n'y arrive jamais, Marie. Il
2: crie, je crafe un ch'tadon, Pierre. Et nous en... 10 fois.
1: Ah, écoutez, ils ont qu'à habiter Colmar. C'est plus simple, Marie.
2: Vous avez raison.
1: Merci, Marie. Ça m'a saoulé. Au revoir, Marie.
2: On s'en va.
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2: Bonjour à mon petit Arnaud, comment ça va?
3: Salut, ça va? Je suis content de vous avoir.
2: Bah nous aussi Arnaud. Alors Arnaud, moi Arnaud, il faut que tu m'expliques ton boulot. Moi j'ai marqué couleur d'affiche, mais c'est quoi exactement?
3: C'est pas exactement ça, c'est plutôt pose d'adhésif. On pose des affiches aussi, mais on colle pas les affiches, les grandes affiches que vous voyez avec les grands balais. Là.
2: Donc c'est quoi alors? Adhésif, c'est quoi? Sur les vitrines?
3: Adhésif sur les vitrines et un peu sur le mur des dépressifs, c'est ce que Dieu
4: voulait. Ah, c'est du, tu fais du marquage publicitaire.
5: Ah, c'est toi?
3: Voilà, c'est ça. C'est,
2: dis-moi, donc, dis-moi, que c'est... dis-moi que c'est pas toi qui a fait le mur des dépressifs.
3: Non. Mais vous arrivez à le décoller, hein. Prenez un coin et vous arrachez tout.
2: Non, alors, tu veux que je t'explique un truc? Alors, écoute-moi bien, on va se parler entre professionnels, là. Bonjour, Michel, conseiller Casto. Non, je t'explique. On a voulu le faire et on nous a dit, attention, ça a été visiblement très mal posé. Et si on tire, on risque d'arracher le placo avec.
6: Ouais. Mais comment ça, c'est possible?
2: Pas le placo, mais t'as compris.
7: L'enduit.
2: Voilà, et donc
3: sauf qu'après, il faut faire tout le mur.
2: Donc, on va être obligé de le faire, mais on y pense. Hein. De toute façon, moi, quand j'ai une idée, je ne l'ai pas ailleurs. Ouais. Donc, on va essayer de tout décoller. Et là, on est en train de voir pour les nouvelles machines, tu sais que tu dois connaître, les nouvelles machines qui te refont l'intégralité des murs.
4: Les imprimantes murales.
2: Voilà. Donc on a parce que moi je ne peux pas refaire une deuxième année. C'est pas possible. Tu peux pas, non mais c'est pas être accueilli. C'est comme si ta femme t'accueillait avec un balai tous les jours. C'est pas possible.
6: Non, mais, c'est
2: et un jour tu rentres plus. Bon alors attention. Question spéciale affiche. On a tout mélangé. Hein,
4: ouais,
2: et,
4: du coup,
2: parce que Pietre il savait pas ce qu'était exactement ton métier.
4: On m'a dit colonne affiche.
2: Qu'est-ce qu'une colonne Maurice? C'est une radio de la colonne vertébrale à Maurice. C'est une colonne de paquet de Philippe Maurice. Attention, ça tue. Ou c'est un élément de mobilier urbain publicitaire?
3: C'est le troisième.
2: Bravo, mon ami. Qu'est-ce qu'un 4x3? C'est un club libertin du côté de Toulouse.
7: C'est une
2: par 12.
4: Ah oui,
2: pour 4x3, 12. Donc c'est une par 12. C'est un panneau publicitaire de 4 mètres sur 3.

0: faute.
1: Bah oui.
0: Eh, ça va, c'est bon, j'ai assez donné. Hein. Eh, maintenant j'ai compris. Je suis pas du genre à lécher le vent pour savoir dans quelle direction va mon doigt.
2: Ah bon.
0: Allez, bidou. Ah,
3: n'importe quoi.
0: Et santé, hein. Petit rosé frais, là. Dès le matin, ça fait pas de mal.
3: Oh.
0: Je vais pas encore rentrer. Allez, bisous. 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
2: Ah, moi aussi, vous n'êtes pas encore rentré. Allez,
0: bonjour.
2: Ah, merde, j'ai
0: pas raccroché.
2: Ah, bah, bisous. Ouais, ouais.
4: Raccroché, monsieur le président, parce qu'on a entendu les glaçons.
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3: Ce week-end, tout le monde a eu chaud. Encore aujourd'hui, on va avoir très chaud. Ah ouais. Puis demain, encore un peu plus. Mercredi, le pic. Même si on s'habille léger, faut être honnête, on transpire. Mmh. On prend une douche, on retranspire 5 minutes après. Eh bien, ce jeune homme que vous allez entendre aussi, il est à Lyon. 40 degrés, il faisait ce week-end à Lyon. Il craque, mais écoutez bien, il se raisonne.
4: Je vous mens pas. Tout ce qui me retient, là, c'est mes parents. Sinon, je suis en train de marcher tout nu, là. Allez, couilles. Je marche tout nu, chacun il voit ce qu'il veut voir, c'est votre problème. Là, c'est juste mes parents, ils sont encore là. Sinon, tout le monde aurait vu mon zboub et mes fesses aujourd'hui dehors.
3: Eh oui, mais c'est ses parents qui l'empêchent de montrer son zboub.

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2: Une info exceptionnelle, le biopic de Johnny, c'est une info. Jean-Baptiste Guégan, sosie vocal du chanteur, participe au biopic. Alors vous le verrez pas, mais vous l'entendrez, ouais. Puisque les séances d'enregistrement studio, c'est lui qui
3: a la,
2: la voix la plus proche.
3: Ouais, c'est ça.
2: Nous nous sommes procurés.

0: Continue. Encore.
1: Alcool.
0: Ouais, je t'entends toujours. Allez, c'est parti.
1: Allez, c'est là, là.
0: Oh, ma milf, si tu savais.
1: Mais qu'est-ce que. Oh, top, là, qu'est-ce que je t'ai dit mal. La gueule.
0: Mais quoi.
1: Mais t'es dit quoi. Eh, toi, t'es pas la fraise de Plougastel, la plus fraîche de la barquette,
0: ouais,
1: hein.
0: Tu vois, tu
1: ah, mais on y retourne une dernière. Ouais. Et je te préviens, tu te foires, je t'en mets deux dans le pif, et tu vas faire le tour de la Bretagne sans t'arrêter à Carré-Plouguer. Ça va être les villes charrues dans ton slibard, quand ça me gonfle. J'ai un gros règle.
0: D'accord, c'est parti. Mais en fait, j'ai plus envie, ça m'a
1: fait. Eh ben putain, je vais te pleurer. Putain, tu vas voir, je vais te défoncer, toi. Je vais appeler Johnny Cadillac.
0: Johnny Cadillac.
2: Mais
0: tu es content, en train de te battre avec la vitre.
3: C'était un document exceptionnel, un document qui fait froid dans le dos. Pas super bien passé.
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0: On va demander aux gens qui sont dans la villa, on a qui aujourd'hui?
1: On va demander pour commencer, on a Monsieur Sarkozy avec nous, bonjour.
2: Bonjour. D'abord, Monsieur le Président, ça faut s'embêter de Monsieur le Président.
3: Ouais, fait des efforts, tout frère.
2: Non, mais chaque fois.
1: Monsieur le Président Sarkozy.
2: Quelle ignominie.
1: Je dis Monsieur Sarkozy, c'est bien.
2: Je veux dire, ça va vous?
1: Oui,
2: ça
1: et vous?
2: Canicule, j'ai dormi dans le congèle. En mode koala, j'étais enroulé, vous voyez, avec mes petites jambes et mes petits bras autour d'un Mr Freeze.
4: Ah bah nickel, j'étais au frais pour votre
1: chemise. La chance. Sinon là, on parle des parcs d'attractions préférés des Français. Vous en avez un aussi, Monsieur Sarkozy? Monsieur le Président Sarkozy.
2: Ça ne veut pas rentrer. Hein. C'est fou. Je vais vous le dire, Madame Fouf. Moi, j'ai toujours voulu faire Space Mountain. Oui. Combien de fois j'ai voulu le faire? C'est impossible. Je n'ai pas la taille.
1: C'est dommage ça. Du coup, vous n'avez jamais pu faire le Grand 8?
2: Jamais. Il faudrait. Ou alors, comme le Grand 8, je ne peux pas le faire, il faudrait inventer un petit 4. Oui, c'est la moitié du Grand 8. Oui, il y a le tout petit 2. Ouais. Je veux dire, le seul manège que j'ai fait, c'est le carrousel du jardin d'acclimatation. Je me mettais souvent dans le camion de Sam le pompier, ou dans l'hélico qui monte, vous savez, à 40
1: cm.
2: Vous savez pourquoi? Je vais vous le dire. Parce que c'est plus facile pour attraper le pompon.
4: Oui, l'hélico. Ouais.
2: Comme ça, Carla, elle gueule pas, j'ai un tour gratuit, elle attend comme une teubée me regarder, elle prend des photos pour mettre sur Facebook. Des fois, elle me fait de la peine, Miskine.
1: Merci, Monsieur le Président Sarkozy, à bientôt.
0: Voilà. Vous ne m'avez pas appelé, mais me permets d'être là.
4: Le président.
0: Oui. Bonjour, j'ai entendu que vous parliez des parcs d'attractions préférés des Français, j'ai entendu que c'était sur Gulli. Figurez-vous que mon parc préféré, moi, c'est le parc Astérix.
1: Voilà. Et pourquoi vous le préférez aux autres, ce parc?
0: C'est pas que je le préfère aux autres, je suis obligé de dire ça, je suis embauché pour l'été. Fais Obélix. Dans la parade, la moustache de José Bové, Taran Rousse et Ollier. C'était soit ça, soit je faisais Monsieur Patate au Leclerc de Tulle.
1: Je comprends pourquoi vous préférez ça. Mais sinon, vous n'avez jamais fait de manège au parc Astérix?
0: Si, j'ai voulu essayer le tonnerre de Zeus. Hélas. Je suis recherche pondérale d'après la technique. J'étais tout à l'arrière, on est parti en roue arrière, c'est mauvais souvenir.
2: Du coup,
0: je fais Obélix.
5: Obélix !
0: Oui, j'arrive tout de suite, Astérix. Je vous laisse, c'est l'heure de la parade.
1: Alors, Monsieur Hollande, et à bientôt. On va finir avec Jean-Marie Bigard. Bonjour, Jean-Marie.
6: Ça va, mes costauds, tu vois.
1: Ça va et vous?
6: Qu'est-ce qu'on en a à foutre du parc d'attractions des Français préférés au truc, tu vois? C'est de la trappe pognon, ça te coûte une couille.
4: Oui,
6: t'achètes un coca, t'as l'impression de t'arracher un poil du derche, tu vois, tellement les larmes montent au moment de payer, tu vois.
4: Oui.
6: Alors que mon fils, à moi, se lance dans le One Man, tu vois.
0: On a vu ça, t'as vu.
6: 13 ans, bon costaud, tu vois. C'est moins cher. Bon, c'est moins familial, mais moins cher.
1: Ce qu'on a entendu et vu. C'est moins familial qu'un malaise.
6: Tiens, je t'en raconte une, tu vois. Prochaine blague de son spectacle, tu vois.
4: C'est une blague de votre fils, là.
6: Oui, c'est un gars, tu vois, dans son lit.
4: Ouais.
6: Le bazar dur.
1: Mais il a 13 ans, là.
6: Tu vois, le phare, tu vois.
3: C'est fils de Bigard.
6: Son fils rentre, il dit, papa, ça, c'est quoi? Le père, tu vois, il sait pas quoi dire. Il dit, mon fils, va voir ta mère. Dis-lui que le chapiteau est dressé, la représentation va commencer. Le gamin, il dit, il va, tu vois, il descend, il remonte. Il dit, maman, elle a dit que la représentation est annulée, le petit clown a le nez qui saigne.
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1: On apprend qu'il y a un sondage sur les Français, le barbecue qui est sorti. 37% des Français disent avoir déjà critiqué la cuisson de la viande d'un autre au barbecue alors qu'ils ne savent pas eux-mêmes faire cuire le steak.
2: Un coco.
3: Voilà, c'est toi ça.
2: C'est toi.
4: Ouais. Même au restaurant.
1: Mais moi j'aime pas quand c'est... Quoi ?
4: Même au restaurant, des fois tu... Enfin, toi ou même d'autres personnes
2: critiquent la viande. Non, tu peux lui dire toi.
5: Oui, il a raison ça.
4: La dernière fois, toi tu l'as fait, ouais.
1: Bah, enfin, c'était pas assez cuit.
4: Ouais, bah voilà.
2: Ah, t'aimes normal. Pas quand c'est bleu ?
1: Ah non.
2: Ah, oh, j'adore.
5: Non, ce qui est chiant, c'est quand tu lui jettes la viande à la tronche.
3: Non, non, non. Non, puis c'est le pire, c'est qu'il demande bleu, il dit, mais c'est pas assez cuit, là.
1: Non, non. C'est cuit. La viande, si tu ouvres et que le truc, il saigne dans ton assiette, non, non, non, c'est pas possible. Non, moi, bah, faut que ce soit un peu.
3: Non, mais du coup, cette année, c'est là, ce week-end, c'est toi le test, là, du coup.
1: Ouais, c'est moi
3: mais
1: qui.
3: Mais tu vas jusqu'au bout.
1: C'est-à-dire ?
3: S'il y a un pote qui vient te proposer un coup de main, tu lui dis pas. Non, non, tu
1: gères. Voilà. 28% des Français avouent déjà avoir mangé un morceau de viande trop cuit en disant « Moi j'aime bien quand c'est comme ça ».
4: Oui, si. Ouais.
2: C'est pour être poli.
1: C'est pour être sympa. Ouais. Ils ne sont que 18% à déclarer avoir déjà surveillé un barbecue comme si c'était une mission de sécurité nationale en refusant de laisser quelqu'un d'autre prendre les pinces.
2: Ça, c'est souvent.
3: Ouais, c'est moi c'est tous les week-ends.
1: Il y a des gens, le barbecue, tu sens qu'il y a une zone de sécurité qui s'installe.
3: Ouais, t'approches pas.
1: Ne t'amuse pas à déplacer une parce qu'ils ont mis des zones de chaleur.
3: Bah oui.
1: Attention, la chipo ne se brûle pas de la même façon que les cuisses de poulet.
3: Et il y a une époque, les gens, ça se fait plus du tout maintenant. Et moi, je me souviens, mes parents et tout, les mecs, les tontons, ils jetaient les mégots de clope dans le barbecue.
1: Oui. Oh. Sans problème.
3: C'est vrai. T'as la viande, les merguez qui cuisent, les mecs, ils jetaient les mégots de clope.
1: Il n'y avait aucun souci. Tu sentais que papy, il te mettait ça là-dedans.
4: Il vidait le lave-glace et tout. Voilà.
1: 12% des Français reconnaissent avoir déjà allumé avec un barbecue.

0: Il pétait ça là-dedans.
1: Vider le lave-glace et tout, voilà.
0: 12% des Français reconnaissent avoir déjà allumé avec un barbecue avec une technique de grand-père improvisée type carton, journal, soufflage intensif.
2: Ah, moi, j'ai déjà des techniques de ouf.
0: Toi, t'as le tuyau ?
2: Non, j'ai le sopalin imbibé d'huile de friture. Ah oui. Ça, c'est génial. Et sinon, encore mieux, maintenant, tu gardes les bouchons de champagne, les bouchons de Liège. Tu les imbibes d'alcool à brûler dans un bocal, tu mets ça dedans, une demi-flamme, non, ça te fait une mèche qui dure super longtemps, c'est génial.
0: 62% des sondés avouent avoir mangé très tard, 62% des sondés avouent toujours manger très tard un barbecue.
1: Ah bah oui.
3: Ouais. Bah après l'apéro, ça prend le temps.
2: Mais non, le temps que la braise se fasse et tout, tu manges plus tard le barbecue.
0: Et enfin, un Touquetois sur la totalité des habitants du Touquet va régaler, va galérer, à cuire sa côte de bœuf ce week-end.
2: qui ne sera pas bonne à l'arrivée, voilà. Je vous le signe. Hein.
3: Ce
2: sera
3: de la faute de
2: non, mais
3: ça, moi, j'y
2: crois. Sur Betclic, la côte, elle est pourrie. Hein.
0: Sur moi.
1: Tu te souviens, comment tu vas la faire du coup, si tu te souviens bien, comment faire?
0: Ah bah alors, du gros sel.
3: Déjà,
0: un peu d'huile en chip-sheet.
2: Non, l'huile d'abord.
0: L'huile d'abord, un peu de gros sel, un peu de bachin, un peu d'herbe de Provence.
1: Tu la masses ?
0: Barbecue très chaud. Des deux côtés pour que la croûte.
2: Combien de temps ? Chaque côté.
0: Entre un quart d'heure et une heure.
3: Non, mais non !
0: Et ensuite, je coupe tout.
1: Ouais.
0: Et clac, je remets dessus. Parce que moi, je voulais la mettre dans un papier d'alu parce qu'il y avait des tutos avec du papier d'alu. Il m'a dit jamais le papier d'alu.
4: Ah
0: non, jamais sur le
4: truc. Mais entre temps, il y a un de tes potes qui va arriver et qui va dire ah, bah, je sais le faire si tu veux. Ouais, bah, vas-y.
0: Allez.
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1: Notre premier champion, c'est un groupe de death metal qui s'appelle Adbreak.
2: Oula.
1: Adbeak, c'est ça? On prononce comme ça?
3: Adbeak.
1: Ouais. Qui vient de changer de chanteur.
4: Ah.
1: Au lieu d'engager un humain, ils ont choisi un perroquet.
2: C'est original.
1: Qui s'appelle Gabon. Alors que le groupe végétait depuis 2002, et ben figurez-vous que depuis qu'ils ont pris le perroquet, ça cartonne.
4: Ouais.
1: Je vous propose d'écouter.
3: Ouais.
4: Ah ouais. Voilà.
5: Pas content le perroquet.
1: Voilà. Ils doivent être en concert aux autres Bobal, hein, et ils vont bientôt faire une collab avec Pitbull, DJ Snake. Enfin, tous les noms d'animaux vont se réunir. Deuxième champion, je l'adore. Il s'appelle MacArthur Wheeler. Il a braqué deux banques de Pittsburgh sans porter de déguisement, d'après vous. Pourquoi?
5: Ah, parce qu'il s'en fout, il a décidé de quitter le pays?
1: Non.
2: Ah, parce qu'ils ont fait une chirurgie esthétique, peut-être?
1: Ah ouais.
5: Non. Ah, parce qu'il ressemble à quelqu'un d'autre?
1: Non.
3: Non. Parce qu'il s'est dit qu'en se déguisant, il allait se faire plus voix.
1: Non, d'après vous, il se déguise pas parce qu'il pense que...
5: Il y a une solution miracle.
1: Non.
4: Ah oui?
5: Il est invisible?
1: Il est invisible.
2: Mais non.
1: C'est la raison pour laquelle il n'a pas mis le masque. Avec une méthode révolutionnaire que je vais vous donner ce matin.
4: Ah, peut-être.
1: Oui, les enfants. Et les adultes, vous pouvez devenir invisible en se frottant au jus de citron sur le visage, puisque ça rendrait invisible aux caméras de surveillance.
2: Okay.
1: Encore quelqu'un qui a regardé des tutos sur TikTok.
3: Ouais.
1: Il était convaincu, puisque le jus de citron est utilisé comme encre invisible. Ben oui.
2: Ah ben oui,
1: c'est
2: oui,
1: vrai.
2: Oui.
1: Ben oui, donc le gars s'est dit, si je me mets du jus de citron, je n'apparaîtrai pas aux caméras de surveillance.
4: Ouais, c'est pas idiot. Hein.
1: Voilà, tant qu'il n'est pas exposé à la chaleur, bien sûr.
4: Ah oui, c'est ça.
1: Évidemment. Alors, il a évidemment été reconnu en 3 secondes sur les caméras de surveillance. Et arrêtez. Bah non, mais moi je vais vous dire un truc. Mais c'est parce qu'il a mal frotté.
5: Ah bon?
1: Mais bien sûr. Mais
5: ça marche vraiment ça?
1: Bien sûr. Moi je vais vous dire, faudrait essayer.
5: Ouais.
1: Moi je le vois. Si vous croisez des bouteilles de Pulco qui se promènent toutes seules dans les magasins, c'est que ça marche. Si, le jus de citron, mais bien sûr. Champion du jour, Wendy Thomas. Oh, cette info, elle est terrible. Une américaine qui a été condamnée à 18 à 36 ans de prison. On ne sait pas encore bien, pour le meurtre de son petit ami. Alors, on est dans le fait divers, mais c'est la façon avec laquelle elle l'a tué qui est pour le moins originale. Wendy pèse 130 kilos, détail qui a son importance. Puisque, après une dispute sur le canapé, à cause du programme télé et du fameux choix Netflix...
5: Ah bah ça, c'est une vraie cause, ça.
1: Cindy s'est levée.
4: Ouais.
1: Cindy a pris de l'élan.
4: Non.
1: Cindy s'est jetée sur son conjoint, qui est mort étouffé sur son corps.
2: Oh, c'est horrible.
1: Vous la voyez, l'image? Avec les

0: petite jambe qui bouge en son.
1: Non mais c'est drôle.
2: Tu m'étouffes, Jafar.
1: Eh ben écoutez, c'est pas drôle, monsieur est mort.
3: Ah merde. Ouais.
1: Voilà, donc on me dit que le corps du défunt
3: oui.
1: aurait été faxé à sa famille.
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1: Pour l'instant, devine Actu, très vite.
2: Oh là.
3: Toyota, yo-yo. Oula. Ton moteur, il est tout nouveau. Toyota, yo-yo. Ta voiture, elle fume plus du pot.
1: Toyota, yo-yo. Ton moteur, il est tout nouveau. Toyota, yo-yo. Ta voiture, elle fume plus du pot. Alors donc.
4: Toyota va disparaître.
1: Non, pas du tout.
5: Mais les moteurs électriques, c'est par rapport aux moteurs électriques.
1: Non, pas du tout.
6: Ah non, c'est mieux que ça.
1: Ils ont fait un truc.

0: Et voilà un moteur à hydrogène alimenté à l'eau, produit par électrolyse. Il n'émet que de la vapeur, pas de lithium, pas de gisement, pas de trucs à prendre, rien du tout, pas de rejet de CO2, pas de station de recharge, rien d'autre que de l'eau. Toyota se contente pas de rivaliser avec les voitures électriques, ils disent que ce serait même peut-être la fin des batteries.
1: Mais
2: effectivement, en fait, ça existe depuis longtemps, ils le font pas parce que tu peux pas taxer l'eau, c'est ça?
0: Non, mais c'est surtout que t'inverserais l'économie mondiale.
2: Ouais.
0: Si demain tu dis, écoutez, les pays exportateurs de pétrole, bon bah merci, au revoir.
1: Ah oui.
0: Là, on s'est tous lancés dans l'électrique, bon bah merci, au revoir.
2: Donc on est prêt à sacrifier la planète.
0: Oui.
2: Pour
0: c'est du business. Enfin, c'est pas nouveau. C'est pas une fois que t'installes des usines de batteries en France que tu vas dire non, finalement on va faire de l'eau.
2: Oui, mais au lieu d'installer les batteries, on n'aurait pas pu dire, parce que ça, ils étaient déjà au courant dans les hautes sphères que ce truc-là, il était dans les. Ils auraient pu dire bon, laisse tomber, on mise tout sur l'électrolyse. Là.
0: Nous, en France, on est très fort. Souvenez-vous, quand il y avait le bebop, quand on a installé toutes les poteaux de France le bebop, on a dit stop, le bebop n'existe plus, on prend le téléphone GSM.
2: Et là, c'est ce qui va nous arriver.
0: Quand on avait les Minitel qui étaient au top, stop, on arrête parce qu'il y a Internet.
2: Et une fois que toutes les usines de batteries seront nickel au taquet, on sera leader, on dira ah bah en fait.
0: Tiens, Jean-Claude Van Damme qui va gueuler. Hein.
3: Le Dorlo, dans 20-30 ans, il n'y en aura plus.
0: Ah non, il y en aura plus.
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0: D'accord, ouais. Ok. Bon, sinon, comment ça se passe avec Bernadette depuis son arrivée là, la dernière fois, c'était à la fin de la Mamboche. Là, c'est comment?
1: Oula.
2: Tout va bien.
1: Non, ouais. Ça sent le malaise.
0: Oui, non.
2: Attendez.
0: Oui, sortez. Hein,
2: attendez deux secondes. Oui, oui. Je vais dehors. Je capte pas trop. Hein.
0: Je vais être à côté.
2: Ah là, c'est bon, attendez.
0: Oui, oui, on vous entend.
2: Ah, je suis sorti parce qu'elle était à côté.
0: Oui, oui, on s'est douté.
2: Qu'est-ce que c'était votre question déjà?
0: Comment ça se passe avec Bernadette là, depuis son arrivée là?
2: C'est la mer. Je vais vous dire, je n'en peux plus.
0: Alors, expliquez.
2: Ouais. Elle est gentille, maman.
0: Oui. Ah,
2: déjà, alors déjà, j'ai peu de place dans le dressing. Elle m'a mis tous les cinq à main à l'intérieur.
0: Ah oui, ah oui.
2: Je n'ai plus le droit d'aller me faire un petit pilon avec Bob Marley et Amy Winehouse.
0: Ah oui.
2: J'ai plus le droit d'aller faire de l'hélico avec Balavoine.
0: Oui.
2: J'ai plus le droit d'aller visiter le tunnel de l'Écordie.
0: Oui,
2: merde.
0: Oui.
2: Le paradis, c'est bien, mais alors, solo, qu'est-ce que c'est mieux?
0: Ouais, on veut bien croire.
1: On s'en doutait un peu, ouais.
0: Qu'est-ce que vous allez faire, du coup, là?
2: Je vais divorcer.
0: Mais non, non,
3: oh,
0: mais
3: non.
2: Je vais partir, je veux ma liberté. Et puis, j'ai déjà ma maison au 51
0: ah bon
2: rue de l'Étoile du Berger.
0: Ah, vous avez construit?
2: Non, je récupère la maison de Renault, qui est prête depuis 5
3: oh,
2: ans.
3: Non.
2: Mais bon, vous savez ce que c'est? Si c'est pas habité, c'est squatté.
0: Alors, vu
2: que l'habitant est pas pressé de revenir, je vais en profiter.
0: Ouais.
2: Il y avait celle de Schumacher aussi, mais le vendeur parle allemand, j'ai rien compris.
0: D'accord, bon bah, tant mieux, vous avez trouvé, c'est le principal.
2: Évidemment que j'ai trouvé. Oh putain, la maman. Alors je vous laisse.
0: Oui, à bientôt, monsieur.
2: Bisous, bisous.
0: Bisous à Bernadette, hein.
2: Embrassez tout le monde.
0: Oui, pas de soucis.
2: Voilà, oui, maman, j'arrive.
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1: JT des sports, puisque comme chaque week-end, il y a eu du sport pour celles et ceux qui n'ont pas tout suivi. Petit résumé, mon Corentin, on va commencer tout de suite avec du tennis.
2: Ouais, absolument, et ce week-end à Londres, il y avait le tournoi du Queen's, un tournoi qui fait partie de la catégorie des tournois ATP 500 depuis 2015. Et bien ce week-end, on avait un Français en demi-finale.
3: Mais non.
2: Et si Hugo Humbert, il affrontait l'Américain Tommy Paul.
1: Bravo.
4: Il a gagné.
2: Il a perdu en 2-7, 6-3, 6-3. À ça.
1: Oui, c'est demi-finale. À ça, vraiment.
2: Chaque fois.
1: C'est fou. Heureusement, pour remonter le niveau en sport de raquette en France, nous avons le tennis de table.
2: Et le tournoi de Ljubljana en Slovénie.

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3: Notre premier champion. C'est un groupe de death metal qui s'appelle Adbreak.
4: Oula.
3: Adbeak, c'est ça ? On prononce comme ça ?
5: Adbeak.
3: Qui vient de changer de chanteur.
6: Ah.
3: Au lieu d'engager un humain, ils ont choisi un perroquet.
4: C'est original.
3: Qui s'appelle Gabon. Alors que le groupe VGT depuis 2002, et ben figurez-vous que depuis qu'ils ont pris le perroquet, ça cartonne.
6: Ouais.
3: Je vous propose d'écouter.
6: Ouais. Ouais. Voilà.
7: Je suis pas content le perroquet.
3: Voilà, ils doivent être en concert aux autres Bobal, hein, et ils vont bientôt faire une collab avec Pitbull, DJ Snake, enfin, tous les noms d'animaux vont se réunir. Deuxième champion, je l'adore, il s'appelle MacArthur Wheeler. Il a braqué deux banques de Pittsburgh sans porter de déguisement, d'après vous. Pourquoi ?
7: Ah, parce qu'il s'en fout, il a décidé de quitter le pays ?
3: Non.
4: Ah, parce qu'ils ont fait une chirurgie esthétique, peut-être ?
3: Ah ouais.
7: Non.
3: Ah,
7: parce qu'il ressemble à quelqu'un d'autre ?
3: Non.
5: Non. Parce qu'il s'est dit qu'en se déguisant, il allait se faire plus voix.
3: Non, non ben après vous, il ne se déguise pas parce qu'il pense que...
7: Il a une solution miracle.
3: Non.
6: Ah oui ?
7: Il est invisible ?
3: Il est invisible.
4: Mais non.
3: C'est la raison pour laquelle il n'a pas mis de masque. Avec une méthode révolutionnaire que je vais vous donner ce matin.
6: Ah, peut-être.
3: Oui, les enfants et les adultes, vous pouvez devenir invisible en se frottant au jus de citron sur le visage. Puisque ça rendrait invisible aux caméras de surveillance.
4: Okay.
3: Encore quelqu'un qui a regardé des tutos sur TikTok.
5: Ouais, ouais, ouais.
3: Il était convaincu puisque le jus de citron est utilisé comme encre invisible. Ben oui.
4: Ah ben oui,
3: c'est
4: oui,
3: vrai.
4: Oui.
3: Ben oui, donc le gars s'est dit, si je me mets jus de citron, je n'apparaîtrai pas aux caméras de surveillance.
6: Ouais, c'est pas idiot. Hein.
3: Voilà, tant qu'il n'est pas exposé à la chaleur, bien sûr.
6: Ah oui, c'est ça.
3: Évidemment. Alors, il a évidemment été reconnu en 3 secondes sur les caméras de surveillance. Et arrêté. Ben non, mais moi, je vais vous dire un truc. Mais c'est parce qu'il a mal frotté.
7: Ah bon ?
3: Mais
7: ça marche vraiment, ça ?
3: Bien sûr, moi je vais vous dire, faudrait essayer.
7: Ouais.
3: Moi je le vois, si vous croisez des bouteilles de Pulco qui se promènent toutes seules dans les magasins, c'est que ça marche. Si, le jus de citron, mais bien sûr. Champion du jour, Wendy Thomas. Oh, cette info, elle est terrible. Une Américaine qui a été condamnée à 18 à 36 ans de prison, on ne sait pas encore bien, hein, pour le meurtre de son petit ami. Alors, on est dans le fait divers, mais c'est la façon avec laquelle elle l'a tué qui est pour le moins original. Wendy pèse 130 kilos, détail qui a son importance. Puisque, après une dispute sur le canapé, à cause du programme télé et du fameux choix Netflix...
7: Ah bah ça, c'est une vraie cause, ça.
3: Hein. Cindy s'est levée.
7: Ouais.
3: Cindy a pris de l'élan.
7: Non.
3: Cindy s'est jetée sur son conjoint, qui est mort étouffé sous son corps.
4: C'est horrible.
3: Vous la voyez, l'image avec les petites jambes qui bougent en dessous. Non, mais c'est drôle.
8: Thierry, tu m'étouffes, Jafar.
3: Eh bien, écoutez, c'est pas drôle, monsieur est mort.
6: Ah merde. Ouais,
3: voilà, donc on me dit que le corps du défunt aurait été faxé à sa famille.
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2: Sur Gulli, les parcs d'attractions préférés des Français. J'ai l'impression d'avoir vu ce genre de reportage.
3: Ah bah, je te confirme.
2: 1 million de fois. Mmh. Avant, ça a été sur Énergie 12. Ça a peut-être passé par C-Star et C8. Avant, ah, ça a peut-être été... Ça fait le tour.
4: Je crois que c'est les mêmes reportages qui se refourguent.
2: Oui.
4: Il est remonté.
2: Parce que quand les droits sont terminés, les chaînes peuvent racheter, en fait.
4: Ah,
2: c'est
4: ouais.
2: Des droits de... Ça dépend, ça devait être 48 mois ou...
3: Et il sera en 2050 sur Nouveau Disney.
2: Voilà, alors oui, oui. T18 en 2060.
5: Voilà, ils auront fermé Disney depuis longtemps.
2: Quel est le parc préféré des Français? Alors on va demander aux gens qui sont dans la villa, on a qui aujourd'hui?
6: Pour commencer, on a Monsieur Sarkozy avec nous, bonjour.
7: Bonjour. D'abord, Monsieur le Président. Ça faut s'embêter, Monsieur le Président.
4: Ouais, fais des efforts, tout frère.
7: Non, mais je souhaite.
6: Monsieur le Président Sarkozy.
7: Quelle ignominie.
6: Je dis Monsieur Sarkozy, c'est bien.
7: Je veux dire. Ça va, vous?
6: Oui,
7: ça
6: et vous?
7: Canicule, j'ai dormi dans le congèle. En mode koala, j'étais enroulé, vous voyez, avec mes petites jambes et mes petits bras autour d'un Mr Freeze.
3: Ah, bah nickel.
7: J'étais au frais pour votre
6: chemise. J'ai la chance. Sinon, là, on parle des parcs d'attractions préférés des Français. Vous en avez un aussi, Monsieur Sarkozy? Monsieur le Président Sarkozy.
7: Ça ne veut pas rentrer.
4: Hein.
7: C'est fou. Je vais vous le dire, Madame Fouf.
6: Oui,
7: moi, j'ai toujours voulu faire Space Mountain.
3: Oui.
7: Combien de fois j'ai voulu le faire? C'est impossible. Je n'ai pas la taille.
3: Oui.
6: C'est dommage, ça. Du coup, vous n'avez jamais pu faire le Grand 8?
7: Jamais. Il faudrait... Ou alors, comme le Grand 8, je ne peux pas le faire, il faudrait inventer un petit 4. Voyez, c'est la moitié, la moitié du Grand 8. Oui, il y a le tout petit 2.
4: Ouais.
7: Je veux dire, le seul manège que j'ai fait, c'est le carrousel du jardin d'acclimatation.
4: Ça
7: me mettait souvent dans le camion de Sam le pompier. Ou dans l'hélico qui monte, vous savez, à 40
6: cm.
7: Vous savez pourquoi? Je vais vous le dire. Parce que c'est plus facile pour attraper le pompon.
3: Ah bah oui, l'hélico, oui.
7: Comme ça.

0: Nana, foutre du parc d'attraction des Français préférés au truc, tu vois. C'est de l'attrape-pognon, ça te coûte une couille.
1: Oui,
0: t'achètes un coca, t'as l'impression de t'arracher un poil du derche, tu vois, tellement les larmes montent au moment de payer, tu vois.
2: Oui, oui, oui.
0: Alors que mon fils, à moi, se lance dans le one man, tu vois.
3: On a vu ça,
0: t'as vu.
3: Ouais.
0: 13 ans, bon costaud, tu vois. C'est moins cher, bon, c'est moins familial, mais moins cher.
4: Oui, c'est ce qu'on a entendu et vu. C'est moins familial qu'un malaise.
0: Oui, mais tiens, je t'en raconte une, tu vois. Prochaine blague de son spectacle, tu vois.
1: Ah, c'est une blague de votre fils, là.
0: Oui, c'est un gars, tu vois, dans son lit.

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2: Ce week-end, tout le monde a eu chaud. Encore aujourd'hui, on va avoir très chaud. Oh ouais. Puis demain, encore un peu plus. Mercredi, le pic. Même si on s'habille léger, il faut être honnête, on transpire. Mmh. On prend une douche, on retranspire 5 minutes après. Eh bien, ce jeune homme que vous allez entendre aussi, il est à Lyon. 40 degrés, il faisait ce week-end à Lyon. Il craque, mais écoutez bien, il se raisonne.
3: Je vous mens pas. Tout ce qui me retient, là, c'est mes parents. Sinon, je suis en train de marcher tout nu, là. Allez, couille. Je marche tout nu, chacun, il voit ce qu'il veut voir. C'est votre problème. Là, c'est juste mes parents, ils sont encore là. Sinon, tout le monde aurait vu mon zboub et mes fesses aujourd'hui dehors.
2: Ben oui, mais c'est ses parents qui l'empêchent de montrer son zboub. Mais sinon, il serait détendu. Et enfin, un petit message pour les couples qui nous écoutent.

0: Évidemment.
1: Ah.
0: On prépare des citoyens modernes.
1: Ouais.
0: Des jeunes capables de survivre dans un monde caniculaire.
1: Ah, c'est bien ça.
0: Ils ne sauront peut-être pas faire une division, mais ils sauront faire une chose essentielle. Trouver une place dans le seul coin d'ombre d'une terrasse à midi.
1: Ah, oui.
0: Et boire l'apéro pour s'hydrater.
1: Ah, oui, d'accord.
0: C'est ça la France d'aujourd'hui.
1: Bon, bah, écoutez...
0: Parce que c'est notre projet.
1: Ouais, ouais. Ouais, donc, ouais, on va... Non, vous en foutez, quoi. En fait.
0: Sincèrement ?
1: Ouais.
0: Ouais.
1: Ouais, d'accord.
0: Ouais, ouais.
1: Ouais.
0: Je m'en fous.
1: Ah bon ?
0: Il me reste un an, il y a des ministres, ils font leur boulot.
1: Ouais.
0: Si c'est pas bien, et qu'on m'engueule, je dis que c'est de leur faute.
1: Bah, oui.
0: Eh, ça va, c'est bon, j'ai assez donné. Hein. Eh, maintenant, j'ai compris. Je suis pas du genre à lécher le vent pour savoir dans quelle direction va mon doigt.
1: Ah bon.
0: Allez, bidou.
2: Oh, n'importe quoi.
0: Et santé, hein. Petit rosé frais, là. Dès le matin, ça fait pas de mal.
2: Oh.
0: Je vais pas encore rentrer. Allez, bisous. 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
1: Ah, moi aussi, vous n'êtes pas encore rentré. Allez,
0: bonjour.
1: Et là, bien, j'ai
0: pas raccroché.
1: Ah, bah, bisous. Raccroché, monsieur le président, parce qu'on a entendu les glaçons.
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0: 6h du matin, bonjour. Comme tous les jours, vous êtes au cœur des meilleurs moments de l'émission. On arrive à 6h58 en direct du bureau pour vous dire que les infos vont arriver. La météo, ça risque de monter encore un tout petit peu. Vous savez, à un moment donné, on sera bien cuit, c'est tout ce qui va arriver.
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2: Bonjour, 6h01 et le pic de chaleur encore valable ce lundi en Anjou. Le point météo juste avant l'agenda. 44 degrés hier à Beaulieu-sur-Layon, en Anjou. De nouveaux records de chaleur ont été battus ce mardi dans notre département. Il a fait 42,2 degrés par ailleurs à Angers. Pollution et canicule, la vitesse est réduite de 20 km/h dès aujourd'hui sur les grands axes du Maine-et-Loire où la qualité de l'air se dégrade depuis deux jours. La préfecture recommande aussi de limiter la voiture individuelle et son utilisation. Mesure identique en Loire-Atlantique. Angers-Loire Métropole met par ailleurs en place ce mercredi un ticket journée sur le réseau Irigo pour 1,60 €.

0: J'ai mis mes affaires à l'extérieur de la chambre. Est prêt, mes chaussures, pour ne pas m'habiller maintenant. Le réveil sonne, qu'est-ce que je fais? Je me jette dessus pour pas qu'il sonne trop fort. Je coule comme ça du lit, je coule. Je descends, je rampe jusqu'au fin fond de la salle de bain derrière. Je mets même pas une douche, une douchette. Là, tu sais, limite la douchette déviée, là. Je me lave un petit peu, machin, tout. Je repars à moitié. Et là, comme ça fait des jours et des jours que j'entends Nat me dire... Oui, il met sa clim, il me rend malade avec sa clim, j'ai froid avec la clim. J'ai mis une petite clim dans la... Qu'est-ce que je fais ce matin?
1: Coupe la clim.
0: Pour lui faire...

0: d'essayer de comprendre pourquoi on est énervé, de chercher à savoir qu'est-ce qui nous a énervé, mais
1: d'accord,
0: pas aller dans dire ne t'énerve pas, calme-toi.
1: Mais non, ça, c'est, bah, ma chérie, mais t'as pas donné la solution.
0: On va solutionner le problème, ma chérie, voilà.
1: D'accord. On va solutionner le problème.
0: Ben oui.
2: Ouais. Non, moi j'ai le truc.
1: Moi,
2: qu'il faut
1: moi
2: dire.
1: Je fais. Ah blablabla, elle parle, je n'écoute pas. Blablabla.
0: Non, le plus simple en fait, c'est vous partez et vous nous laissez nous.
3: Ah non, ah non, parce que là, dans ce cas-là, on entend. Ah, tu t'en vas, ouais. On en reparlera tout à l'heure, t'as rien à dire.
2: Non, mais il faut
1: j'en ai pas fini avec toi.
2: Il faut toujours dire cette phrase. Mais tu sais quoi, t'as raison. T'as raison.
0: Le t'as raison, c'est vrai que ça
2: t'as
0: passe.
2: Raison.
3: Oui, oui. Bon, au bout du cinquième, tu te fous de ma gueule.
2: Ah oui.
3: Non, mais tu veux dire, non, mais vraiment, dans ces moments-là, moi-même, des fois,

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1: Cette info concerne les États-Unis, mais aussi un drame pour l'Europe et pour la France. Sous la pression des autorités sanitaires américaines, M&M's lancera en août une version sans colorant artificiel. Et oui, les couleurs qui étaient dans les M&M's, ce n'était pas naturel, dis donc.
2: Ah bon?
1: C'est incroyable. C'est fou, je pensais que c'était naturel. Moi qui avais de la cacahuète avec du chocolat de couleur, pas du tout. Conséquence inattendue, deux couleurs vont disparaître.
3: Non, vas-y, attends.
2: Mais pas le bleu.
3: Non, pas,
2: bah si, mais
3: pas
2: il va passer.
1: Le bleu.
3: Oh non.
2: Et le vert?
1: Non, le vert reste.
2: Le jaune?
3: Bah le.
1: Non, le jaune.
3: Le marron?
2: Bah non, le marron reste. Bah, le marron, c'est couleur naturelle, c'est du chocolat.
1: Alors, il est peut-être pas disponible en France, celui-là. Le noir. Il y a le M&M's, toi?
2: Ah non.
4: Bah, je pense que c'est marron noir, ils disent brun.
1: Ah bah c'est brun. Ah bah non, c'est le marron alors.
2: Ah
1: marron,
2: oui, parce que c'est vrai que le chocolat vert fluo et jaune fluo,
1: ça c'est naturel.
2: Ça c'est du chocolat.
1: Bien sûr, évidemment.
2: C'est vrai,
1: t'as raison. Le bleu et le noir vont disparaître.
4: Ouais, marron quoi.
1: C'était terrible. On a qui pour nous en parler?
4: Fabrice Lucchini, dis-nous quoi qui veut réagir.
5: Ce qui arrive est un scandale, le monde part en cacahuète, guerre, la canicule, le détroit d'Hormuz, le carburant trop cher, mais surtout le M&M's bleu et le noir qui vont quitter les paquets, c'est honteux.
4: Alors là, pour le coup, on est d'accord avec vous, monsieur Lucchini.
5: On a grandi avec ça, on a mangé des M&M's, des Tritz, des biscuits avec des crèmes dont personne ne connaissait la composition. On ouvrait le paquet, on lisait pas l'étiquette.

0: On mangeait, on avalait des trucs qui avaient probablement plus de chimie qu'un laboratoire, mais au moins c'était drôle.
1: Oui, bah après on faisait quand même attention, même nos parents faisaient attention à ce qu'on mangeait.
0: Et aujourd'hui, la même génération s'enfile des cigarettes électroniques, gouchicha, pomme glacée tropicale, pastèque dragon cosmique, mange des testiques croustilles poulet avec un poulet d'ailleurs qui n'a jamais vu un autre poulet de sa vie tellement il était seul dans son coin. Il est né dans une usine avec une sauce barbecue dans le fiac. Mais ça, on le laisse et on ne dit rien et tout le monde fait la queue pour du testiques croustilles poulet.
1: C'est totalement différent, le testiques croustilles poulet et les M&M, c'est différent.
0: C'est ces absurdités, c'est des inepties. La génération d'aujourd'hui ne mange que des trucs artificiels. Il n'y a rien de bio, il n'y a rien d'original. Mon petit-fils

0: ne mange que des trucs artificiels. Il n'y a rien de bio, il n'y a rien d'origine. Mon petit-fils de 15 ans, il a mangé un Babybel, un Ficello, il a bu du Capri Sun, il a vapoté une bœuf. Goût citron, embrayage de kangou. Vous savez quoi? Il a chié une PS5.
1: C'est pratique, n'empêche.
2: Ouais,
1: c'est un côté pratique.
2: On va se calmer quand même, monsieur Lucchini.
0: Rendez-nous les M&M's bleus et noirs. Rendez nos M&M's. Quelle sera la prochaine connerie qui vont nous sortir? Enlever le chocolat du Kinder Surprise et dire aux gamins de bouffer le jouet qu'il y a dedans. Rigoler, on va y arriver. J'ai envie de dire bonne journée, mais je ne vous la souhaiterai pas. Et vive les M&M's.
2: Bleu
1: et noir.
0: Ou marron, on n'a pas la bonne couleur. Pas,
2: mais bon. Vive les M&M's.
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7: IKEA. Mais cette lampe, elle est pas pareille. Celle-là, on peut la mettre sur la table du salon, du bureau.
8: Ou sur la table de chevet.
7: Bah non, enfin. 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
0: 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Alors donc
2: Toyota va disparaître.
0: Non, pas du tout.
3: Mais les moteurs électriques, c'est par rapport aux moteurs électriques.
0: Non, pas du tout.
4: Ah non, c'est mieux que ça.
0: Ils ont fait un truc qui existe depuis plus de 50 ans, hein, mais...
4: Ah bon ?
0: Oui.
3: Ah, à hydrogène ?
0: Non.
4: Mieux.
0: L'hydrogène existe, mais ça coûte trop cher. Les voitures coûtent trop cher. Ouais.
2: Ouais. Avec de l'alcool.
0: Les stations-service, il y en a une station-service à côté de chez moi, à l'hydrogène, c'est simple, il n'y a jamais de voiture. Comme ça, c'est réglé.
5: C'est pas l'huile de friture, des trucs comme ça, là ?
0: Non.
2: De l'alcool.
0: Mais plus simple.
2: Plus simple.
5: De l'eau.
0: Dans une initiative qui va peut-être ébranler l'industrie automobile mondiale, Toyota vient de dévoiler un moteur à hydrogène alimenté à l'eau, produit par électrolyse. Il n'émet que de la vapeur, pas de lithium, pas de gisement, pas de truc à prendre, rien du tout, pas de rejet de CO2, pas de station de recharge, rien d'autre que de l'eau. Toyota ne se contente pas de rivaliser avec les voitures électriques, ils disent que ce serait même peut-être la fin des batteries.
5: Ah, oui. ça serait
4: mais
5: pas
4: effectivement,
5: mal.
4: En fait, ça existe depuis longtemps, ils ne le font pas parce que tu ne peux pas taxer l'eau, c'est ça ?
0: Non, mais c'est surtout que tu inverserais l'économie mondiale.
4: Ouais.
0: Si demain tu dis, écoutez, les pays exportateurs de pétrole, bon bah merci, au revoir.
3: Ah, oui.
0: Là, on s'est tous lancés dans l'électrique, bon bah merci, au revoir.
4: Donc on est prêt à sacrifier la planète ?
0: Oui.
4: Pour
0: c'est du business. Enfin, c'est pas nouveau. C'est pas une fois que tu installes des usines de batteries en France que tu vas dire non, finalement on va faire de l'eau.
4: Oui, mais au lieu d'installer les batteries, on n'aurait pas pu dire, parce que ça, ils étaient déjà au courant dans les hautes sphères que ce truc-là, il était dans les
0: studios.
4: Ils auraient pu dire bon, laisse tomber, on mise tout sur l'électrolyse. Là.
0: Nous, en France, on est très fort. Souvenez-vous quand il y avait le bebop. Quand on a installé toutes les poteaux de France pour le bebop, on a dit stop, le bebop n'existe plus, on prend le téléphone GSM.
4: Et là, c'est ce qui va nous arriver.
0: Quand on avait les Minitel qui étaient au top, stop, on arrête parce qu'il y a Internet.
4: Et une fois que toutes les usines de batteries seront nickel au taquet, on sera leader, on dira ah bah en fait.
0: Tiens, Jean-Claude Van Damme qui va gueuler. Hein.
6: J'adore l'eau. Dans 20-30 ans, il n'y en aura plus.
0: Ah non, il y en aura plus.
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0: Merci d'être là tout le monde, c'est Europe 2. Nous sommes aujourd'hui, quel jour on est? On est
1: mercredi.
0: On est mercredi, c'est un bonheur d'être avec vous. Vous savez que maintenant à mon radio réveil, avec la chaleur qui fait, c'est plus un radio réveil que j'ai mis une nouvelle sonnerie, j'ai mis ça. Je suis cuit.
2: Ça y est,
0: je suis tout cuit. On sort de la douche, on est comme ça. Au bout de deux minutes, on est à nouveau chaud. Vivement que ça s'arrête. Vous entendrez les meilleurs moments de l'émission. Vous entendrez la compile justement de toutes

0: qui n'a pas eu de cadeau en 2025, 2024 et en 2023 non plus.
1: L'année prochaine, ça va être bon.
0: La chanson du gamin qui a encore oublié d'offrir un cadeau à son père.
2: Oh la déprime.
0: Et apprendre quoi ? Fête des pères ! Qu'est-ce qu'il y a à apprendre ? Pardon, la chanson du papa qui a pas eu de cadeau, un peu mon cas, qui est un peu vénère.
3: Tu fais trop pitié, tu me saoules, vas-y, parle à maman. Si t'as pas compris, ça veut dire oublie-moi.
0: La chanson du papa qui a pas eu de cadeau, mais qui est bien revanchard.

0: Voilà, on est d'accord. La chanson du père qui a trop d'enfants, et ben il doit remercier tout le monde, lui. Hein.
1: Merci.
2: Michel.
3: Merci.
2: Marie, ça va être long.

0: contre, ton cadeau, il est pourri. Hein.
1: Et enfin, la chanson du papa qui est content du cadeau de ses enfants, mais qui en profite pour leur parler de leur mère.
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0: le malheur de le laisser ouvert le lendemain, bah, ça chauffe ta pièce à mort.
1: Bah oui.
0: Avec la vitre et tout, c'est dingue. Ouais. Fermer les volets, c'est très bien. 68% cherchent un endroit frais dès que la température dépasse les 35 degrés.
1: Oh, même 30, moi. Je te confirme. Ouais.
0: Ah ouais. Moi, des 26, hein, vous savez, moi je suis un picard. Honnêtement, moi je vais être honnête avec vous, moi je suis un picard. Hein, vous savez, il y a un moment donné, je suis plus habitué à la toundra et à la steppe que franchement, ouais, c'est plutôt les grands champs de betteraves que le désert. Hein. Vous savez qu'il paraît qu'aujourd'hui, notamment à Paris et Bordeaux, il va faire plus chaud que dans le Sahara, avec un ressenti plus chaud que dans

0: dans le Sahara.
1: Ah ouais?
0: Ouais, parce que le Sahara, c'est très sec. Ce qui ne sera pas forcément le cas des villes qui parfois peuvent être.
2: C'est vrai que j'ai vu des chameaux sur le périph' tout à l'heure.
0: Ouais, bien sûr. Si, il y avait des touaregs comme ça.
3: Évidemment.
0: Ouais, bien sûr. 49% répètent, il n'a jamais fait aussi chaud pendant les canicules.
3: C'est vrai qu'on entend ça souvent.
0: Dès qu'il croise quelqu'un, jamais fait aussi chaud.
4: Comment ça va
0: aussi
4: par chaudement.
0: Jamais fait aussi chaud. Ça, Michel. Ça, Bernard,
5: jamais fait aussi chaud.
2: Ah ouais, un petit commerçant du coin là, les pauvres, ils doivent prendre ça toute la journée au tabac, ça, au PMU et compagnie là. Il fait chaud.
0: Jamais fait aussi chaud. 39% avouent avoir déjà dormi sur le carrelage pour avoir moins chaud.
3: C'est étonnant quand même.
2: Pas forcément idiot. Ouais.
0: C'est pas idiot, mais je pense que si c'est pour aller chez le kiné le lendemain, il faut réfléchir.
2: Une fois, nous on avait mis le lit dehors dans le jardin. Très mauvaise idée.
4: Bah, les moustiques.
2: Pourquoi ah, mais les moustiques, mon gars. Et puis là, à 5h du matin, la rosée. Tu te réveilles, t'es trempé, t'as froid, t'es nul.
0: Si t'es dans l'herbe, c'est une très mauvaise idée parce qu'il a raison. Vas te réveiller, tu te dis, mais qu'est-ce qui se passe?
2: Je me suis pissé dessus. Alors tu t'endors bien le soir, tu dis, oh la nuit, la belle étoile et tout, c'est mignon. Ah ouais, le réveil, laisse tomber.
0: 37% disent avoir déjà eu une dispute avec leur chérie à cause du ventilateur au pied du lit. Non mais il est sur moi, non mais ça me fait du vent, non mais mets-le par là, non mais pas par là. Il fait du bruit, j'arrive pas à dormir, j'arrive pas. 23% avouent déjà avoir préféré dormir seul une nuit de canicule pour gagner quelques centimètres de fraîcheur. T'es mieux seul qu'à deux.
4: Ah oui.
0: Soyons honnêtes, si t'as un petit lit, tu souffres. Et enfin, 67% des Français sondés ont déjà mis un sachet...
4: De poêlés.
3: Ah, les poêlés congelés. Les légumes.
0: Ah, poêlés de légumes congelés devant le ventilo pour faire du froid.
3: Oui. Les petits pois, ouais.
0: Et se sont réveillés avec la poêlée cuite au bout du lit le lendemain matin.
2: C'est pratique pour le petit-déj.
3: C'est vrai qu'il y en a qui font ça.
0: Grosse canicule, là, quand même.

0: C'est pratique pour le petit déj.
1: C'est vrai qu'il y en a qui font ça.
2: Grosse canicule là quand même.
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2: Direction les 7h du mat à 6h58, on sera là parce qu'on prend 2 minutes avant. Nous, c'est pas la SNCF, c'est pas 3 minutes de retard, c'est 2 minutes d'avance. Stouff, qu'est-ce qu'on écoutera dans un instant?
1: On va écouter Patrick Sébastien qui est venu nous voir parce que 54 départements ont été placés en vigilance rouge hier. Voilà.
4: Chanson de la canicule, elle arrive.
2: À tout de suite.
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1: Statue de Messi. Alors, on est dans quelle ville? On est dans quel coin?
2: En Argentine.
3: Buenos Aires,
1: j'imagine. 26 mètres de haut, elle fait la statue.
3: Ah oui, quand même.
1: Ah, c'est pas rien.
4: Ah oui,
1: c'est pas l'échelle. 26 mètres, moche. J'ai l'impression que c'est fait par un enfant.
2: Même le maillot, il est laid, il n'y a rien qui va.
1: Rien ne va, c'est vraiment, c'est dégueulasse. C'est, l'œuvre ne plaît pas à tout le monde, hein, c'est sur les réseaux. Plein d'internautes se sont empressés de la critiquer. Stouff, j'aurais ton avis.
5: Bah, on dirait qu'il fait caca, là.
4: Qu'il fait caca une Coupe du Monde.
5: Une Coupe du Monde, cela.
1: Bah, on dirait que c'est pas sa tête, surtout, on dirait que c'est une tête qui va n'importe où.
5: C'est pas
1: Pietro.
4: Non,
1: c'est
4: horrible. Non, la tête est foirée. Non, il y a
5: tout
4: rien qui va.
2: Non, mais je pense que ils auraient pu le voir avant de la mettre, quoi.
1: La tête, tu sais, t'as l'impression que la tête,

0: Bonjour, excusez-moi, on était en train de parler des soldes. Bah, il y a des prix, il y a des RLQ, la canicule, hein, ça va. Hein, excusez-moi, j'en peux plus.
1: Chiffon, un petit peu.
0: J'en peux plus d'allumer une carte pour qu'on lui mette du rouge et on nous dit il fait chaud. Tu crois qu'on l'a pas vu qu'il fait chaud? Je peux plus les blairer là, ça va. Il y a pas une chaîne qui te dit pas
1: non,
0: il fait chaud.
1: C'est pas qu'il fait chaud, c'est que je crois qu'on a eu la journée la plus chaude.
0: Oui,
1: jamais
0: bon, d'accord. Bah demain ça sera encore très chaud, puis après demain ça sera très chaud. On va pas non plus en faire des tout.
2: Aujourd'hui.
0: Donc j'ai décidé de parler des soldes.
3: Bah oui, comme tu vas pouvoir t'acheter des petits pulls en solde. Là.
0: Voilà. J'ai trouvé une petite polaire, une petite diote là. Ils me la font à -12, je me demande bien pourquoi. Et on voudrait embrasser le chéri.

0: Un concours de lecture à voix haute réservé au CM1, CM2, elle y portera donc les couleurs des Pays de la Loire. Journée portes ouvertes aujourd'hui dans les centres AFPA de la région. Les 7 sites de formation accueillent le public pour faire découvrir leur parcours dans différents secteurs. Au programme aussi un job dating spécial alternance et des ateliers pour faciliter l'accès à l'emploi en présence de partenaires du secteur. L'info ce matin, c'est aussi le top départ pour les soldes d'été aujourd'hui. Ils démarrent tout à l'heure à 8h dans presque toute la France et pour 4 semaines sauf en Corse où ils débuteront le 8 juillet. Malgré un désintérêt croissant, les Français restent attachés à cet événement vieux de 2 siècles. Vigilance toutefois, certains commerçants gonflent le prix de référence. L'UFC Que Choisir conseille de comparer les prix en ligne. Autre lieu pour trouver potentiellement un peu de fraîcheur, les musées qui pour certains ont ouvert gratuitement leurs portes mais tous ne sont pas climatisés ou seulement partiellement. Le Louvre est en surchauffe et va fermer 2 heures plus tôt dès aujourd'hui. Fermeture anticipée aussi à la Tour Eiffel où les visites deviennent difficiles. Même chose au Mont-Saint-Michel où les touristes sont appelés à différer leurs visites. Les sports et le mondial de football, l'Angleterre et le Ghana se sont quittés sur un score vierge et devront attendre le 3e match pour se qualifier en 16e de finale. Dans le même groupe, la Croatie peut aussi croire après sa victoire 1-0 contre le Panama et la 3e journée de phase de groupe débute déjà ce soir avec la rencontre Suisse-Canada notamment. Et puis un soleil de plomb ce matin encore sur l'Anjou avant une dégradation orageuse attendue cet après-midi. Les températures de ce 24 juin jusqu'à 43 degrés à l'ombre et 24 degrés pour l'instant par exemple à Chemillé et Baugé.
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0: Et une nouvelle conséquence de la vague de chaleur et de la pollution à l'ozone en cours, la préfecture du Maine-et-Loire a décidé qu'à compter d'aujourd'hui, la vitesse maximale sur le réseau routier en 2x2 voies et autoroutier du département sera abaissée de 20 km/h. Par ailleurs, il est demandé d'éviter l'utilisation de la voiture en solo et de privilégier les transports en commun et le covoiturage. Dans ce cadre, notez qu'Angers-Loire Métropole met en place ce mercredi un ticket journée sur le réseau Irigo pour 1,60€.

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1: Salut tout le monde! Bonjour, bon réveil et bonne journée. Oui, les 1 an de loyer vont tomber tout à l'heure. 1 an de loyer, c'est quand même beau. Hein.
2: C'est énorme.
1: Ça veut dire que je prends le montant du loyer. Imaginez, votre loyer est de 1190 euros. Ça arrive. Petite maison, remboursement de crédit, bam. Ça arrive vite. 1190 euros. Je vous offre 1 an de loyer, ça nous fait combien ?

0: même manger un truc d'hiver, je voudrais quand même le savoir. Il y en a peut-être un qui nous écoute, qui dit
1: petite fondue cassoulet.
2: Bah, je pense qu'il n'est pas réveillé, le gars. Il a dû s'endormir avant la dernière bouchée. Putain, j'ai chaud,
0: peut-être dans le chou de la choucroute.
2: Ouais, grave.
0: Bon, dites-le nous. 06 33 11 32 11, c'est mon WhatsApp. 06 33 11 32 11, pareil pour nous laisser des messages. Si vos enfants veulent faire de la radio, c'est possible. Aujourd'hui, nous aurons les questions d'enfants aux alentours de 9h10. On a le temps. D'ici là, on aura la France qui bosse et qui se lève tôt tout à l'heure. Les champions du monde de l'actu. Non, non, non. On ne pète pas en classe. Qu'est-ce qu'on écoutera, Vito?
3: On va écouter Trinix.
0: Très bien, ça.

0: Ne fais pas de faute, sinon tu seras puni.
1: Ah mince.
0: Les journées les plus chaudes de ta région.
1: Ouais.
0: Te souhaite un bon mercredi.
2: C'est bon, j'ai barré le H.
0: Merci. 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Bonjour.

0: Arrêtez de péter, il continue. Ouais. S'il te regarde, après ça peut être maladif, mais dans ce cas-là, tu vas à l'infirmerie.
1: Oui.
0: S'il te regarde et, et qu'il continue,
1: ça fait marrer.
0: Écoute bien, Pierre, écoute bien. Elle a appelé la police, écoute bien. Ouais. Dans sa cellule, écoutez bien, peut-être qu'il a continué de péter tellement fort, il paraît qu'on aurait dit un ballon dans, dans sa cage, dans un stand de tir de fête foraine.
2: Il se cogne partout.
0: Voilà. C'est la faute de son voisin de classe. Hein.
3: Il faut qu'on pète.
0: Ah bah ouais.
3: Il faut qu'on pète.
0: Notre deuxième champion.
1: Il est influencé.
0: Notre deuxième champion, c'est une Floridienne. Donc elle habite en
1: Floride.
0: Ah, elle a tenté de poursuivre en justice son propre chien. Qu'elle a accusé d'avoir mangé un ticket de loterie qu'elle assure être gagnant. Alors, personne ne pouvait le prouver. Oui. Parce que, malgré avoir guetté les excréments du chien, elle n'a pas retrouvé le ticket. Elle réclame des dommages et intérêts pour détresse émotionnelle, perte de revenus potentiels. Ce qu'elle décrit... Ils sont complètement cons, les Américains, en ce moment.
4: Qu'est-ce qu'il va faire, le chien ?
0: Qu'elle décrit comme une trahison pour un membre du foyer. Interrogée sur la façon dont elle comptait notifier la procédure à son chien, elle aurait simplement répondu « Il sait ce qu'il a fait. »
5: Lui, il sait, lui.
0: Moi, je pense que le chien, il voulait être sûr qu'elle ramasserait ses crottes. Tiens, j'ai bouffé le ticket de l'Afrique.
1: Ah oui,
0: et mal. Enfin, nos champions du jour, un couple de Floride, donc ce sont des...
1: Floridiens.
5: Ah, bah, voilà.
0: Des Californiens. Aujourd'hui, on est sur Floride News. Hein. On arrête de regarder les chaînes d'infos en France, on regarde Floride News. Ils s'appellent Tito et Amanda, ce couple. Ils ont été arrêtés pour avoir vendu des faux billets pour le paradis, ça c'est magnifique. Ils vendaient ça $99 chacun. Ils auraient dit aux gens que les tickets brillants étaient faits d'or véritable et qu'ils garantissaient l'entrée dans les portes nacrées du paradis. D'accord. Tito ne les vendait que pour récolter de l'argent pour un voyage dans l'espace.
1: Ah oui.

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0: Toi, ils font des, burns dans la rue, ils font des rodéos urbains.
1: Mais je suis originaire de là-bas, moi, je sais comment ça se passe.
2: Oui, c'est pour ça, Pietre, il a tout compris. Hein.
3: Oui. Moi, je me mettrais des poissons panés congelés dans le casque. Tu as la tête comme ça, mais au moins, t'es au frais.
0: Ça va, Elodie, ça se passe bien.
2: Ça va, nickel.
0: Comment tu fais pour la chaleur? T'arrives à boire beaucoup?
2: Bah, on boit beaucoup, les clients nous donnent beaucoup d'eau aussi, donc ça va. Et puis là, on a réduit les horaires, donc on finit à midi. Donc pas la distribution à l'après-midi, donc c'est génial. Alors,
0: j'ai aucune question sur les facteurs.
4: On va
0: je n'ai que des questions sur les libraires. Donc, tu vas des fois dans une librairie?
3: À l'été.
2: Ça m'arrive. Je suis fille de libraire.
0: Alors, qu'est-ce qu'un grossiste? Alors, bah, écoute bien les questions. Qu'est-ce qu'un grossiste? C'est un raciste des gros?
1: Oui, il est grossiste.
0: Ah, il est grossiste. C'est un gros libraire qui vend des bouquins sur le gaz de schiste. Et c'est un grossiste. Ou c'est un libraire qui vend des livres en grande quantité?
2: C'est un libraire qui vend les grandes quantités.
0: Voilà, qu'est-ce qu'un catalogue éditorial? C'est un résumé de la carrière d'Edith au Real Madrid.
1: Éditorial.
0: Eh oui, éditorial.
3: Genre brésilien.
0: Éditorial, oui. C'est un catalogue La Redoute sans sextoy.
2: Ouais.
4: C'est quoi le
0: rapport?
4: C'est la ligne éditoriale.
1: C'est une ligne éditoriale, pas de trucs sexuels. Ouais.
0: Bien sûr. Ah. C'est une publication en série regroupant chez le même éditeur des livres portant chacun un titre particulier.
2: À la troisième.
0: Voilà. Et enfin, un glossaire. C'est quoi un glossaire? C'est du rouge à lèvres. Il a mis du gloss. C'est une biche en plus glos. Écoute bien, parce que j'ai vu un glossaire avec des gloss cordes.
1: J'ai vu un glossaire. J'ai vu un glossaire là-bas.
0: Il avait des gloss cordes. C'est une liste alphabétique, allez hop.
2: Je dirais la troisième.
0: Bravo,
2: aussi,
0: ma chérie, bravo, Elodie. Je t'embrasse fort, je te fais un bisou, courage.
2: Avec le temps.
0: Et on embrasse tous les facteurs, les factrices qui bossent le matin très tôt et ceux qui sont dans les centres de tri.
1: Et les libraires aussi.
0: Bisous.
2: Et je suis au centre de tri en plus ce matin.
0: Allez, vous devez avoir chaud, non?
2: Un petit peu,
0: salut.
2: Ouais.

0: 7h02, 7h32, bonjour. Vous restez avec nous dans un instant, vous allez entendre ça. Angel et Justice, nous reviendrons sur le Uber Eats Machine qui sera de retour. Vous entendrez le mec le plus brillant du monde et le son des réseaux. Météo, actu, bonjour.
1: Comment il va, mon petit Cédric?
2: Bien dormi, finalement.
1: C'est vrai, ouais. Dites pas finalement, vous avez une très bonne tête. Les news et la météo.
3: Et à chaque jour, c'est nouveau record. La France a connu hier la journée la plus chaude jamais enregistrée dans l'Hexagone. On le disait tout à l'heure, 29,8 degrés. Et un record peut en cacher un autre au vu des prévisions de ce mercredi. Après l'Oise, les quatre derniers départements des Hauts-de-France vont à leur tour passer ce midi en vigilance rouge canicule. 31 autres sont en orange. Le mercure devrait encore dépasser par endroits la barre des 43 degrés. Météo plus complète est à la fin de ce flash. Les fortes chaleurs qui mettent aussi à rude épreuve le réseau électrique. 68 000 foyers sont privés ce matin d'électricité dans le Finistère en raison d'un incident sur un transformateur du réseau RTE, a précisé la préfecture. La carte de vigilance pour les feux de forêt aussi ne cesse également de s'étendre. 35 départements en orange présentent un risque élevé. Le plus gros incendie depuis le début de l'été a ravagé près de 100 hectares hier dans le massif des Landes de Gascogne. 180 sapeurs-pompiers sont sur place, ainsi que des Dash et des Canadiens. Un camion de secours a été détruit par les flammes et un sapeur-pompier légèrement blessé. À 21h30 hier soir, le feu près de la commune de Boussès n'était toujours pas maîtrisé. Les logements aussi continuent de se transformer en fournaise. Le thermomètre ne cesse de grimper dans les logements qui ne sont pas équipés de clim, rendant les nuits évidemment très difficiles, notamment pour les enfants. Et c'est dans ce contexte que le gouvernement va présenter aujourd'hui en Conseil des ministres le projet de loi relance logement pour accélérer les constructions. Objectif, faire sortir de terre 2 millions de logements d'ici à 2030. Le texte prévoit aussi un assouplissement des règles afin de permettre aux propriétaires de

0: Théo Lavabo, qui fera son grand retour avant 8h et le son des réseaux dans un instant avec un bon mercredi orthophonie. L'équipe est en forme?
1: Oui.
2: C'est les soldes,
0: me disent tout depuis tout à l'heure, c'est les soldes.
3: Mais là, ça va être l'enfer, les soldes.
0: C'est quoi? Non, il n'y aura pas grand monde, je pense, malheureusement. Oui. Si, dans les boutiques, c'est climatisé.
3: Ben oui.
0: Allez faire les soldes. Alors, moi, j'aime bien je défends les commerçants, je vous jure, il faut aller défendre vos commerçants, parce que si vous n'allez pas acheter chez eux, après, vous plaindrez que vos centres-villes deviennent vides. Il faut être quand même sacrément con pour s'auto-mutiler soi-même. Non mais, je veux dire, vous habitez des villes qui ont tendance, dans les petites villes, à mourir les unes après les autres, vos centres-villes. Et vous continuez d'aller acheter des conneries sur Internet.

0: Numéro 1, première place du Uber Eats Machine. Cette semaine, c'est la meilleure copine des gens en appartement de ceux qui veulent griller de la viande, mais qui sont interdits de barbecue. Ouais. Elle est là, elle est numéro 1, c'est la plancha.
1: Parla, la plancha.
2: Ah ouais, c'est quoi?
1: Parla, la plancha, ça nécessite de bonne viande et c'est pas mal.
2: Ah ouais, du poulet et tout.
1: Rajoute un peu de légumes quand c'est grillé, quand c'est grillé, quand c'est grillé. C'est bon, c'est quoi? La plancha.
2: Ah ouais, j'adore.
1: La plancha.
2: Ah, ma mame.
1: La plancha.
2: Un peu de poivron.
1: La plancha.
2: J'adore.
0: Merci. J'adore.
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0: Bienvenue sur Europe 2 dans un instant. Le mercredi orthophonie avec des gens qui font des sons sur les réseaux. Vous les écouterez. Les 1 an de loyer vont tomber. Il va faire très chaud aujourd'hui. Très chaud. Bienvenue sur Europe 2. Chez nous, on est tellement sympa qu'on refroidit même la concurrence.
4: Oh là là.

0: On joue tout à l'heure.
1: Allez,
0: je vous appellerai.
1: Filles,
0: quelle est la seule radio dans une demi-heure qui vous offre jusqu'à un an de loyer? Si vous avez joué, vous mettez le téléphone, vous faites ce que vous voulez, vous gardez le téléphone autour de vous, vous allez courir, vous allez faire pipi avec votre téléphone. Hein.
1: Ah oui.
0: Allez faire caca, n'est pas caca avec votre téléphone. Vous allez sous la douche, vous mettez le téléphone à côté. Hein. Si je vous appelle, attention, c'est peut-être pour vous. Oui, Stouff.
2: Ah non, mais on a Roselyne sur Facebook qui dit bonjour l'équipe, j'aimerais jouer pour gagner le loyer, mais je ne sais pas comment on fait. Pouvez-vous cliquer sur l'antenne? Merci, continuez comme ça, c'est super.
0: Mais non, parce qu'il y a des gens peut-être qui deviennent
1: de nouveaux arrivants.
2: Oui,
0: il y a des nouveaux
2: Roselyne.
0: Arrivants. Alors, SMS. Au début de ton SMS, loyer, L-O-Y-E-R. Un espace, un petit message, 7-12-13. Après, on te dit, donne ton prénom, donne ton machin,
2: voilà.
0: T'inquiète. Après, il faut suivre.
1: Indiqué, ouais.
0: Le son des réseaux. Tiens, allons faire un tour aujourd'hui dans le mercredi orthophonie. Je vous présente cette jeune femme. Elle est en repas de famille. Tout le monde lui parle de la chanteuse Aya Nakamura.
3: Oui.
0: Sauf que cette mère de famille a un petit...

0: J'ai dit Ayaka Mamoura, Ayana Tamoura.
1: Ayana dyslexie.
0: J'ai un problème
2: peut-être.
0: Redis-le,
2: toi. Ayaka Nanoura.
1: Non,
0: Ayana Kamoura.
3: Zep,
0: il a dit.
3: Dis-le.
1: Oui, c'est ça.
3: Ayana Kamoura.
0: Ah,
3: bravo, madame. Ayana Kamoura. Ben voilà. Ben voilà, madame. Voilà, quand on ne sait pas, vous savez quoi, faut demander à Nikos. Nikos, c'est l'ami des stars, comment on dit, Ayana Kamoura.
4: Voici Yaka Nakamura.
3: Allez. Vous restez là, la villa des animateurs. Nagui va faire jouer Macron.
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0: ce soir, c'est spécial secret. Et pour jouer avec nous, accueillons notre maestro, notre président. Vous avez l'honneur d'être avec nous aujourd'hui, le président Macron.
1: Bonjour tout le monde. Bonjour Nagui.
0: Bonjour.
1: Ah, je suis prêt. Je suis chaud comme une baraque à frites. Je suis excité comme un acarien aux portes ouvertes de chez Saint-Maclou.
0: Eh bien, monsieur le président, c'est ce que nous allons voir, puisque vous allez devoir continuer une chanson. Nous avons un secret. La chanson à compléter, c'est Mignon, Mignon de René Lataupe. Est-ce que vous êtes prêt?
1: Je suis prêt à balancer une bombe. Accrochez-vous, les amis. Je vais en faire sauter votre bouton de braguette. Balance le son, tonton.
0: Le président Macron

0: la justice. Tiens, prends ça dans les carreaux, Darmanin, ça sera de la buée. Je bloque les paroles, Nagui.
1: Je suis pas sûr. Hein.
2: Est-ce que ceci est un vrai secret? Est-ce que Sébastien Lecornu pète sur le ministre de la Justice?
3: Oh, c'est vrai.
2: Bravo, monsieur. Bravo, monsieur le président.
0: Merci.
2: Bravo.
0: Je ne mentirai jamais aux Français. Sauf quand je leur dis que je baisserai les impôts, mais ça, bon, ils ont l'habitude. Ouais. Allez, bisous les amis. Bisous, Europe 2.
1: Pop Radio.
0: Eh oui. Mamie Glouglou. Brigitte, viens Glouglou, ma chérie.
3: Non, comment ça ira.
1: J'entends encore.
3: Merci à vous deux et bonne journée. On va finir avec Théo Lavabo. Bonjour Théo.
1: Ça va, mon
3: Théo.
4: Bonjour les amis. Comment ça va, mes petits coquinous?
3: Ça va.
1: Ça faisait longtemps.
4: Vous êtes beaux. Alors, comme ça, on veut savoir si j'ai un secret à révéler.
3: Ouais. Ah ouais.
4: On veut savoir si Théo est caca, est chocho, est titié. On veut savoir si la boule de pu est cachetière.
3: Exactement. Mais simplement parce qu'on parle de Secret Story, hein, pas pour autre chose.
4: Ah oui, j'ai un secret alors.
3: Ah.
4: Mais chute, c'est un secret.
3: Ah,
4: je vous le chante. Musique,
3: oui,
4: les
3: d'accord.
4: Amis.
3: Ah.

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1: 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Oh non, c'est pas nous. Dans un instant, je vous parlerai d'un gagnant du loto qui n'est jamais venu réclamer son lot. Il y aura Jeff Tuch qui voudra en parler et puis nous vous offrirons un an de loyer. Oui, vous ne rêvez pas. Un an de loyer au 7, 12, 13. 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

0: pourrait grimper à l'ombre ce mercredi encore jusqu'à 43 degrés en Anjou. 29 degrés déjà relevés pour l'instant boulevard Foch à Angers. Côté ciel, ce sera bien ensoleillé ce matin avant une dégradation orageuse cet après-midi avec un léger vent de nord-est.
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0: La préfecture du Maine-et-Loire abaisse dès aujourd'hui de 20 km/h la vitesse sur les axes deux fois de voie et autoroutiers du département après deux jours de mauvaise qualité de l'air. Les automobilistes sont aussi appelés à limiter leur trajet en solo au profit des transports en commun et du covoiturage, des mesures identiques.

0: Coco, il n'y aura plus de sous. Mais je vous appelle et vous me répondrez, et je vous demanderai comment ça se passe et tout. Et on mettra un petit coup de projecteur sur votre boulot et sur la chaleur que vous devez supporter. Donc tous les travaux manuels, les agriculteurs, les gens dans les vignes, etc. Les maîtresses d'école aussi.
1: Oui.
0: C'est une chaleur dans les classes. Voilà, donc laissez-nous des messages. On le disait, les pompiers, 06 33 11 32 11. On vous rendra hommage tout à l'heure. Le gagnant du loto de 13 millions n'a pas réclamé son lot. C'était le vendredi 24 avril 2026. La combinaison était 2, 12, 16, 20, 26,
2: oh là là.
0: Ainsi que le 2. 13 millions d'euros, c'était dans l'Orne et pas venu. 13 millions d'euros de gains à gagner. Depuis, la Française des Jeux attendait que la ligne téléphonique dédiée au grand gagnant sonne, n'ayant pas de nouvelles depuis aujourd'hui minuit, soit un mois, le ticket a été annulé.
1: Oh là là.
0: Et là, t'as le mec de la Française des Jeux qui fait « Oh, viens de gagner 13 millions !» Ça va être bien de se réveiller le matin et dire « Bon, finalement, les 13
2: mais
0: millions,
2: ça, c'est quoi garçons. C'est un ticket où le mec, il avait joué comme ça.
1: Il l'a égaré.
2: Je pense que s'il l'avait égaré, il serait quand même manifesté.
0: Je me demande si vous n'avez pas aussi des trucs que tu joues sur plusieurs. Tu sais, tu joues sur plusieurs tirages.
1: Tu fais pas gaffe.
0: Et le premier, tu fais gaffe, et le deuxième, tu n'as pas fait attention. Ça doit être un petit peu ça. On a les différentes réactions. Ah. Hein. D'abord, on a la sienne de réaction.
3: Stupido.
0: Nous avons celle de sa femme.
4: Connard
0: celle du responsable de la FDJ, quand le gars s'est pointé peut-être hier à 23h55.
4: Je vous vois pas.
0: Si, je suis là pour mon ticket. Non, je vous vois pas. Et puis, le monde est en émoi. Tiens, d'ailleurs, donc, je le disais, rapport aux 13 millions, Jeff Tuch en parlera. Le monde est en émoi, les M&M's bleus, des paquets de M&M's vont partir. Un drame chez toutes les personnes qui aimaient bien grignoter des M&M's, qui préféraient certaines couleurs à cause des colorants chimiques.
2: Je suis scandalisé, le bleu, c'était le meilleur.
0: Eh oui, parce que le jaune, c'est des colorants naturels, peut-être.
5: Exactement ce que j'allais dire.
0: Ok. Allez, qu'est-ce que la tartrazine pour frimer la machine à café.
2: C'est ma cousine.
5: Il y a du tartrazine.

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1: Rendez-vous dans 5 minutes. Il remporte 13 millions d'euros en jouant au Super Loto. On vous l'a dit, il ne réclame pas, il perd tout. Jeff Tuch, je voulais nous en parler, qui a été le grand gagnant du loto il y a quelques années. Ça va, Jeff?
2: Oui. Comment ça va, mes petits coins-coins?
1: Ça va, toi?
2: Pas trop chaud?
1: Il fait chaud, cacao.
2: Voilà. J'ai l'impression d'être le pasteur préféré de Bacati. Je suis du cul.
1: Comme le fameux je suis du cul.
2: T'as compris, mon coin?
1: J'ai compris, moi. Ouais. Les autres, non, mais moi, oui.
3: Si, on a compris.
1: Vous avez appris qu'un joueur a gagné 13 millions d'euros au loto, je vous l'ai dit, il n'est pas venu récupérer son argent, il a tout perdu. Qu'est-ce que ça vous inspire?
2: Bah, moi, je vous dis, j'ai rarement vu une personne aussi forte pour perdre de l'argent. Le mec, il a réussi un truc que même moi, j'aurais pas réussi. Et pourtant, moi, j'ai déjà acheté une piscine avec un ticket de caisse de barbecue, si vous dire.
1: Ah bon?
2: Je suis fort.
1: Vous trouvez ça incompréhensible, j'en suis sûr, évidemment.
2: Oui, évidemment, bah, 13 millions d'euros, mon coin. Moi, à partir de 13 euros, je leur plus tellement je fais des projets. Là, cet abruti gagne 13 patates, il oublie son ticket.

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0: sans le loyer. Là, j'espère que vous avez mis votre téléphone comme ça. Là. C'est pas le moment de le mettre en silencieux. C'est le moment de vérifier que vous avez toutes les petites barrettes là. Vous avez le bon réseau. Tout va bien. C'est pas le moment de dire est-ce que je l'ai mis.
1: Charlie, t'as vu mon téléphone? Je sais pas où il est.
2: T'as pas intérêt de le perdre.
0: Alors, voilà. Déjà, je vais prévenir Josiane. Faisons les choses dans l'ordre. Ouais. Josiane, c'est notre comptable.
3: Là, on la chope avant là, ce coup-ci là, parce que
0: Josiane.
3: Il y a un an là donc.
0: Aujourd'hui, c'est les 1 an de loyer, Josiane.
4: Tu peux te brosser, Martine. Je le signerai pas à ton chèque.
0: Josiane, alors ça sert à rien d'hurler. Josiane, c'est la règle, c'est validé par la direction, ouais. Josiane.
4: Rien à foutre. Moi, oh, Christiane. Moi, oh, c'est ma collègue. Qu'est-ce que tu fais là?
1: C'était Josiane.
5: Ah, tu nous emmerdes, Josiane. Hein. Bonjour équipe, moi c'est Christiane.
0: Bonjour Christiane.
5: Je suis la remplaçante de Josiane. Ah. Je vais signer votre chèque, vous inquiétez pas.
4: Ah, bah, voilà. Traître, tu vas me le payer.
0: Ouais, alors, il y a un problème entre les comptables.
3: Mais c'est bon, du coup, on a le chèque là.
0: C'est entre les Josiane et les Christiane, il y a un truc.
2: Il y a du rififi à la compta.
0: Je vais appeler quelqu'un, un homme, une femme, qui s'est inscrit pour les 1 an de loyer, peut-être depuis plusieurs semaines. Puisque nous avons gardé depuis 3 à 4 semaines, je crois, tous les SMS qui nous ont été envoyés. Depuis ces dernières heures, nous avons multiplié par 10 et par 50. J'appelle. C'est parti. Il y aura une personne heureuse, un homme ou une femme heureuse en France. Et le reste fera à la gueule, forcément.
3: Ah oui, forcément. Bah,
0: jusqu'au prochain jeu. Mais c'est le principe, c'est comme le loto. Tu peux pas... Allez, on y va. J'appelle.
3: Les frissons.
2: Ouais.
6: Allô.
0: Bonjour.
6: Bonjour.
0: Bonjour, vous êtes Laetitia.
6: Je suis Laetitia.
0: Faites Laetitia. Bonjour Laetitia.
6: Bonjour.
0: Je dérange pas?
6: Pas du tout. Je travaille, mais pas du tout, je crois.
0: D'accord. Josiane.
2: Laetitia.
0: Pourquoi j'ai besoin? Josiane, c'est celle qui fait le chèque. Oui, c'est vrai. Pouf, pouf. Laetitia.
6: C'est pas vrai.
0: Vous appelez pas Laetitia?
6: Oui. Oui.
0: Je dis Laetitia, mais c'est pas vrai. Laetitia.
6: Sébastien.
0: Bonjour madame. Laetitia,
6: bonjour.
0: Quelle est la seule radio qui t'offre 1 an de loyer?
6: C'est Europe 2, c'est Coé et son équipe.
0: Oui, c'est gagné.
1: Bravo, un an de loyer. Laetitia, 1 an de loyer.
3: Bravo.
1: Ma petite. Bravo. Ça va Laetitia?
6: Oui.
1: Ça va bien, où est-ce que tu habites?
6: J'habite à Beden, côté d'Avignon.
3: À Beden, j'y suis en ce moment. Ouais.
0: Oh, j'y étais longtemps, ça s'est un peu calmé là, mais j'ai fait un long séjour à Beden. Ça va, Josiane?
6: Vous pouvez venir, je vous invite quand c'est plus loin.
0: Ah, bah alors, ma petite Laetitia, qu'est-ce que tu fais comme métier?
6: Bon, je travaille à.

0: on a tellement de blé. Il y a des radios, elles se font chier à faire le tour de France en bus devant 12 personnes. Nous, on a fait venir un groupe de gospel avec les Cool and the Gang.
1: C'est ça.
0: Pour 30 secondes de jingle.
2: Allez.
0: C'est pas mal,
1: ça, non ? C'est kiffant.
0: Katy Perry, vous entendez ? Vous allez l'entendre en entier dans un instant. On est très heureux pour Laetitia dans les assurances maladie qui a gagné un an de loyer.
3: Sur Twitch, ils sont en larmes. Je suis en larmes, elle est trop mimi. Je lui souhaite de bonnes vacances, je sais ce que c'est.
0: C'est trop mignon, elle va pouvoir partir en vacances. 8h30, l'heure des news. Reste avec nous, c'est beau ce qui se passe ce matin.
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5: Bonjour, 8h30 et la canicule rouge toujours de mise en Anjou ce mercredi. On reparle du temps dans un instant. Une nouvelle conséquence de la vague de chaleur et de pollution à l'ozone qui rend l'air de mauvaise qualité depuis deux jours. La préfecture du Maine-et-Loire a décidé qu'à compter d'aujourd'hui, la vitesse maximale sur le réseau routier en deux fois de voies et autoroutiers du département sera abaissée de 20 km/h. Par ailleurs, il est demandé d'éviter l'utilisation de la voiture en solo, de privilégier les transports en commun et le covoiturage. Mesure identique prise dans le département voisin de Loire-Atlantique. Et notez qu'à Angers-Loire Métropole met en place ce mercredi un ticket 24 heures sur le réseau Irigo pour 1,60€. Dans le département, un feu de forêt s'est déclenché hier à Saint-Macaire-du-Bois. Une centaine d'hectares ont déjà brûlé dans le secteur de Brignon. Un dispositif important reste engagé avec 147 pompiers sur place alors que l'incendie n'est pas encore fixé. En Anjou, la chaleur fragilise aussi certaines routes. Le ressuage avec du bitume dont la température monte au-dessus de 52 degrés peut rendre la conduite plus dangereuse. Près de 5% du réseau départemental est concerné. Et pour anticiper, le département du Maine-et-Loire a engagé depuis hier un épandage de lait de chaud. À Angers, la programmation 2026-2027 des théâtres municipaux fait aussi la part belle au grand public. 10 spectacles labellisés, TMA en famille sont annoncés.

0: matin, c'est bizarre.
1: Merci à vous tous de nous écouter. Vous nous laissez des messages au 06 33 11 32 11. Je vous le disais, un petit WhatsApp, c'est mon WhatsApp. Vous m'écrivez en message écrit, si vous le voulez, votre prénom, votre métier, l'endroit où vous êtes, votre numéro de téléphone. Comme ça, je peux vous appeler tout à l'heure aux alentours de 10h20. On appellera tous les gens qui bossent et qui ont chaud. Pour vous, juste vous faire un bisou. Comme ça, le téléphone, il peut sonner par surprise. En parlant de téléphone, 10 836 euros. Il y a plein de messages de gens qui ont trouvé ce moment adorable. Laetitia, du côté d'Avignon. À quoi? À Beden?
2: Veden.
1: À côté, tu connais?
2: De nom, ça me dit quelque chose, j'y suis jamais allée.
1: C'est à côté de ton domaine, c'est quoi le bâtiment d'Avignon?
2: Avignon, non, c'est plus loin.
1: Gens le savent que tu as un domaine à Gorbe.
2: N'importe
3: quoi. Toutes tes vignes, là.
1: Voilà, toutes tes vignes.
2: Arrêtez de dire ça.
4: Tes champs de lavande.
1: Oui, le rosé de Stouff, tout le monde le sait, bien sûr, évidemment.
4: Le rose Stouff.
1: Oh, puis c'est tellement classe. 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
3: En cubique de 8 litres.
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2: Je vais faire de l'huile d'olive, je sais pas.
1: Bon, oui, c'est mieux.
4: Oui.
1: Qu'est-ce qu'on aura dans un instant?
0: On aura... 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
1: 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C'est le moment du top du jour.
2: Oui, les choses que l'on a fait avant vous, les jeunes qui nous écoutaient avec vos parents, là, par exemple. Tricher en classe. On trouve une petite anti-sèche dans votre trousse. Oui. Bah, nous, on l'a fait avant et on est encore plus astucieux, je pense, avant.
4: Sauf que maintenant, ils ont les télés oreillettes, le téléphone,
1: ils ont les objets,
4: ils ont les objets connectés.
2: Là, ils font très attention à ça, les profs, là, en ce moment.
4: Nous, on est obligés de tout noter en petit, en marquant en tout petit sur la trousse
2: sur
4: et le fait
2: gomme.
4: De le noter, de toute façon, tu l'apprenais par cœur.
1: Je veux bien que tu fasses attention, mais une fille qui a ses cheveux, je vais même aller plus loin. Une fille qui a un voile, qu'est-ce que tu vas lui dire? Montre-moi tes oreilles. Non, mais c'est la vérité. Tu peux pas te permettre. Tu vas pas te permettre à une fille qui est voilée de dire montre-moi tes oreilles. Ouais. Tu vas pas te permettre à une fille qui a des cheveux de dire soulève ta frange.
0: Ouais.
1: Qu'est-ce que tu dis? Si elle a une oreillette, tu fais quoi?
2: Bah tu dis bah
1: non,
2: tu peux pas.
1: Ah tu peux pas. Tu risques plus d'emmerde à demander de voir ses oreilles que donc tu peux pas.
4: T'en as des super discrètes en plus.
1: Je suis pas là pour donner des idées.
2: Ouais.
1: Je suis juste là pour dire que si quelqu'un ça veut dire que
2: non, mais elle a son oreillette. C'est quoi? C'est elle a le téléphone
1: quelque part
2: devant le collège, le lycée.
1: Le téléphone il est en dessous. L'autre elle est chez elle devant son ordi. Alors le sujet c'est machin truc avec ça. Bah alors tac tac tac tac tac. Et l'autre de l'autre côté il lui dit tout. C'est réglé. Qu'est-ce que tu vas faire?
3: ChatGPT, tu peux lui parler à ChatGPT.
1: Non mais honnêtement,
4: tu peux pas parler.
1: C'est prendre des risques. C'est prendre des risques. Mais vous savez comme moi que aujourd'hui, un prof risque beaucoup plus à dire à une fille montre-moi tes oreilles qu'autre chose.
4: Ça dépend si tu dis montre-moi tes oreilles.
1: Ouais.
4: Ou montre-moi tes oreilles, s'il te plaît.
1: C'est vrai que si le mec rajoute un petit. Non, mais honnêtement, voilà, c'est vrai que je pense que je n'ai pas tort.
2: Autre chose, c'est le téléphone sous la couette. Les jeunes, ils se cachent dans leur lit avec le téléphone sous la couette. Ouais. Nous, on l'a fait avant. On avait le Walkman ou la Game Boy sous la couette pour ne pas se faire gauler par les parents.
1: Ou le téléphone de tes parents que tu mettais, qui était un énorme truc avec le film. Et ton père, il prenait l'écouteur, il était de l'autre côté de le. Il écoutait.
2: Mais eux, ils scrollent sous la couette avec leur téléphone jusqu'à pas d'heure, en fait. C'est
1: un
2: pas
1: truc,
2: bien.
1: Les plus jeunes, vous n'avez pas connu l'écouteur.
4: Non.
1: L'écouteur, ça paraît.
2: Le
1: imaginez les plus jeunes. Votre téléphone que vous avez dans votre poche, vous le multipliez par 100 au niveau de la taille. Vous avez une espèce de truc avec un combiné et un écouteur derrière. Il fallait mettre 2 heures pour faire le téléphone. Oui, non, il y a une stagiaire qui me regarde avec des yeux comme ça. Oui. Aucun jeu, aucune image, rien. Tu voulais faire un numéro, c'était... Au 10e, tu t'étais trompé, tu reprenais tout depuis le début.
4: Comme j'ai
1: et là, tu passes un coup de fil à ta chérie et ton père, il arrive.

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1: Dans un instant, nous aurons Jean-Cat Exclusif qui a décidé de bosser sur la canicule, qui nous donnera le portrait de la semaine, évidemment, comme d'habitude. Je vous parlerai des pannes dans les hôpitaux. Tiens, il y en a eu une panne dans un hôpital à Beauvais. Et le débrief télé avec les beaux règlements de compte entre voisins et les questions d'enfants du mercredi 06 33 11 32 11. Si vos enfants veulent faire de la radio avec nous, oui, Stouf.
2: Petit message sur Facebook de JC qui nous dit bonjour, message pour Pietro. Comment vont tes bêtes avec cette chaleur? Car faut pas oublier les animaux avec cette fournaise. J'ai perdu une rousse, coup de chaud.
3: Eh ben, j'ai arraché une piscine pour Simone exprès et je lui ai remis un voile par-dessus.
2: Simone, c'est un cochon.
3: C'est mon cochon. Et je lui ai remis un voile par-dessus. Mais l'autre fois, j'ai partagé une story où elle a une gamelle d'eau qu'elle renverse tout le temps. Et elle s'est carrément endormie dans la gamelle d'eau, en fait. Elle avait la tête dans la gamelle d'eau.
1: Ouais, mais ils ont chaud aussi.
2: Et toi, Grisouille, il reste à l'intérieur?
1: Grisouille, je lui ai mis la clim.
2: Tu aimes bien la clim?
1: Grisouille, elle a la clim.
3: Il la règle lui-même.
1: Elle est pépouse. Hein. Tu passes devant, elle est...
2: Ouais, faut faire attention aux animaux.
1: Et j'embrasse les gens dans les SPA, dans les ligues pour les animaux, les ligues de protection des animaux qui ont des là c'est l'enfer là déjà pour les pauvres bêtes, c'est compliqué mais alors là c'est un enfer. Donc tiens, j'ai le bâtard du jour d'ailleurs.
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1: Une femme a été arrêtée devant ses fils au parc Disneyland de Californie. On rigole pas avec ça aux États-Unis. Pourquoi d'après vous?
2: Moi, je l'ai vu, donc je pense que je sais.
6: Elle a été arrêtée.
3: Parce qu'elle a payé le coup de fil.
6: Elle a voulu arnaquer. Ouais.
1: Elle a voulu
6: sauter les barrières.
1: Non, elle a tenté de faire passer ses enfants pour des gamins de moins de 3 ans. Ce qui leur aurait permis de rentrer gratuitement.
3: Ah oui.
1: Les gars de Disney ont insisté en disant non, ils ont plus de 3 ans, elle a juré, les flics sont arrivés, elle a été interpellée et placée en garde à vue. Bah oui, parce qu'à un moment donné, elle a dû faire le forcing. Hein.
3: Ah oui.
1: Elle a pas dû dire merci, au revoir. Oui, à mon avis, elle a dû hurler. Ils ont appelé la police et elle a été libérée, voilà, évidemment, bien sûr.
3: Oui,
1: bon, les enfants avaient 17 et 24 ans, ok. Mais les policiers ne se sont pas fait avoir.
7: Vous vous foutez de ma gueule, les frères Mickey?
8: Oh, Mickey.
3: Allez, ça va être de la moustache.
1: Les bâtards de
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1: Vous restez là, Jean-Cat Exclusive arrive, c'est Europe 2, à tout de suite.
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0: parce qu'il répète depuis 40 ans, même devant un ventilateur qui n'a plus de pales. 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
1: On va terminer, cherche enquête exclusive, bien sûr, avec le portrait de la semaine.
0: Dans le portrait de la semaine, Didier, 58 ans, un homme qui a déclaré la guerre à la canicule. Alors que certains installent une climatisation, Didier a choisi une méthode plus personnelle. Il a acheté une mini-éolienne sur Internet et l'a installée dans son salon. Le problème, c'est qu'elle produit plus de bruit

0: 8h56.
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14: Salut tout le monde, bonjour, 9h01, pardon, on est en train de parler de la voiture Critère 24 de Pietre. Si la police fait l'analyse CO2 à la sortie de son pot d'échappement, ils vont retrouver le truc fondu. La sonde va fondre. Bonjour, 9h01. Merci d'être là.
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17: Bonjour, 9h01 minute et pas de répit pour notre département. La canicule rouge va se poursuivre aujourd'hui. La météo dans 2 minutes. 44 degrés hier à Beaulieu-sur-Lyon. De nouveaux records de chaleur battus ce mardi en Anjou. Il a fait 42,2 degrés à Angers. Pollution et canicule. La vitesse est réduite de 20 km/h depuis ce matin sur les grands axes du Maine-et-Loire où la qualité de l'air se dégrade depuis 2 jours. La préfecture du Maine-et-Loire recommande aussi de limiter la voiture individuelle. Mesure identique prise en Loire-Atlantique. Angers-Loire Métropole met donc en place ce mercredi un ticket 24 heures sur le réseau Irigo pour 1,60 €. Les écoles publiques d'Angers, quant à elles, resteront fermées les après-midi de demain et de vendredi dans les mêmes conditions qu'en début de semaine. Un premier incendie dans

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1: Salut, 9h05.
2: Bonjour l'équipe, bonjour. C'était pour vous dire aux noces de Coquelicot avec ma femme. Nous étions en vacances au camping. Je lui ai sorti un cadeau, elle était toute étonnée. Et c'était un gel douche, petit dop, saveur Coquelicot. Il était vide, bien sûr. Bonne journée à tous.
3: Pas compris.
4: Ben oui, c'était les noces de Coquelicot.
1: Ah, il lui a offert parce que hier on était en train de se dire que dans les noces, dans les mariages, il y a des noces un peu pourries. Hein. Il y a des noces de carton,
3: ouais, noces de coton.
1: Ça va jusqu'à 100. Hein. C'est pas. Il y a des trucs, il y a des noces dont on ne sait pas ce que c'est.
3: Ouais.
1: Donc ah d'accord, ok, allez, des noces de petit dop. J'ai compris. Ça va l'équipe.
3: Oui. Ça va.
1: Mon petit Pietro.
5: Oui.
1: T'es en forme.
5: Oui.
1: Ce matin, nous avons offert on est très contents. Un an de loyer sont tombés. 10 836 euros. Bonjour, vous êtes Laetitia.
6: C'est pas vrai.
1: Quelle est la seule radio qui t'offre un an de loyer ?
6: C'est Europe 2, c'est Coé et son équipe.
1: C'est gagné.
5: Bravo, un an de loyer ! Laetitia !
6: J'ai
1: l'impression
6: de rêver là.
1: 10 836 euros pour toi. Le chèque va être fait, je m'en occupe dans la journée.
6: Merci à toute l'équipe, j'hallucine.
1: Ah ben voilà, on est très contents. Merci à Piette d'avoir fait exploser le tympan de 2 millions de gens et d'avoir.
5: J'étais content et ça s'est sorti.
1: Oh mec, on dirait les commentateurs brésiliens quand il y a un but. Incroyable. Le mec, il est dans la Coupe du Monde de football. Tiens, justement, en parlant de la Coupe du Monde de football, notre journaliste va laisser sa place à notre stagiaire qui va nous faire le résumé, puisque ce matin, il est arrivé. Si vous voulez aller voir les images sur mon Insta, Coé officiel, vous verrez notre jeune stagiaire. Mets ton casque. Mets ton casque. On l'appelle Louis. On l'appelle Louis.

0: Heureusement, Didier Deschamps a perdu sa maman, donc toutes nos condoléances à lui, en espérant qu'on va gagner la Norvège.
1: Il est magnifique. Et même le condoléances.
2: C'est son conjoint qui le remplace. Comment il s'appelle?
0: Guy Stéphane, c'est un monsieur qui est dans son dans son staff depuis des années.
1: Ah oui, je me doute bien que c'est pas un mec qui l'a pris à la NPE. Je me doute bien qu'il
2: est.
1: Il nous envoie qui, les mecs de chez Manpower? On le connaît ou pas?
3: Non, allez, mais je suis bouché, hein, les gars.
1: À la base, moi, je suis rugby. Donc, j'y connais rien en foot. Non, mais oui, heureusement que c'est un mec de son entourage. Voilà, un bisou à Dédé, évidemment. C'est un moment toujours douloureux. Bisous, mon pote. Bravo.
4: Merci, Louis-Kipédia.
1: Très bien, Louis-Kipédia. Il sait tout dans un instant. Nous aurons des questions d'enfants. On peut même les faire maintenant, peut-être une. Ah, attendez, c'est une blague. Non, c'est on n'a pas le débrief télé, on n'a pas les questions d'enfants parce qu'on lui a demandé de faire un montage de 20 secondes du gagnant. Le gars, il est sous l'eau, notre producteur son.
4: Un peu sous l'eau.
1: Non, mais le gars, on lui dit mais c'est où les sons qu'on veut faire? Il nous a dit, bah, je peux pas parce que j'ai fait un montage de 20 secondes. Ah, bah, non. Heureusement que t'as pas demandé de faire un morceau de 3 minutes parce que ça aurait été compliqué. Qu'est-ce qui vient d'arriver?
4: Un premier son du débrief.
1: Vous savez quoi? C'est pas grave, on va y aller. On va le faire. On aura dans un instant, on reviendra sur Légende, le truc qui cartonne sur les réseaux sociaux.
4: Ah oui.
1: On reviendra parce que une exclusivité tout à l'heure, ce sera une exclusivité de chez nous. Ils ont interviewé Xavier Dupont de Ligonnès. Là, ils l'ont eu. On aura une info tout à l'heure qui a été donnée par Pietre. Mais il a été très honnête de me dire qu'il n'a pas vérifié l'info. Donc, on aura une info totalement pas vérifiée aux alentours de 9h40. Un sondage qui arrivera tout à l'heure. Vous avez une idée du sondage?
3: Les couples devant la télé.
1: Merci.
2: Oh, ça scrolle.
1: Heureusement que vous êtes là. Tiens, alors oui, parce que les couples devant la télé, est-ce que tout le monde regarde la télé?
2: C'est ça, moi,
1: ou est-ce qu'il y en a qui regardent et plus intéressés que les autres sont sur leur téléphone?
2: Ben toi, tu fais quoi, toi?
1: Ah, mais moi,
2: toi,
1: je
2: tu
1: suis...
2: fais les deux, toi,
1: quand...
2: non?
1: Non. Alors, honnêtement, alors, non seulement je suis devant la télé, je suis devant la télé.
2: Mm-hmm. Tu coupes le téléphone.
1: Il n'y a rien qui me rend plus dingue que quand je suis avec ma chérie. Elle m'a demandé un film, le film arrive, et là, je la vois avec son téléphone. Ouais. Je lui dis, qu'est-ce que tu fais? Elle me dit, non, mais parce qu'il y a ma Vic là, qui m'a laissé un message. Puis après, je lui dis, qu'est-ce que tu fais là? Ben non, mais parce qu'en fait, je réponds que j'ai mon truc. Et je la laisse 3 secondes, elle repose son téléphone, elle fait.
3: Pas suivi.
1: Putain, je comprends rien. Qui c'est lui? Bah, je lui dis, lui, on vient de le voir il y a 20 secondes, mais si t'étais pas sur le téléphone, tu le verrais.
3: Ah, puis ce soir, t'es mort, c'est les soldes. Hein,
1: et là, elle te dit, tu peux remettre en arrière?
3: Oui, évidemment,
1: je vais remettre en arrière, je viens de me taper le truc, mais je vais le faire une deuxième fois. Ah, mais évidemment, on est tous les mêmes, on en parlera tout à l'heure dans le sondage en détail. Pour l'instant, vous savez qu'il n'y a rien de pire pour les gens qui nous écoutent que le conflit entre voisins. Ouais. Je pense, honnêtement, qu'on sous-estime le conflit entre voisins.
3: Mais c'est
1: parce
3: horrible.
1: Que, à la limite, bon, tu peux avoir zéro relation. Moi, j'ai très peu de relations avec mes voisins. Mais le peu que j'en ai.

0: de la fibre. Hein?
1: Non, le gars de la fibre.
0: Il couchait avec le maire parce qu'il aimait les vieilles.
2: Il va falloir enquêter parce que là, le gars de la fibre, moi, j'étais même pas là.
1: Elle
3: a dit au mec de la fibre, elle couche avec le maire parce qu'il aime les vieilles.
4: On est où? On est dans quel village?
3: C'est magnifique.
1: Black and out.
3: Odile ne sait pas quoi répondre, du coup sa voisine conclut, écoutez bien la punchline.
0: Quand on sait pas, on ferme sa gueule.
3: Bah, j'adore cette phrase, c'est ce que je réponds quand on m'accuse d'avoir mangé du gras et du saucisson alors que non.
0: Quand on sait pas, on ferme sa gueule.
3: Ce que tu réponds aux gendarmes quand ils te disent que tu roules trop vite.
0: Quand on sait pas, on ferme sa gueule.
3: Ce que réponds tout au monsieur du petit-déj quand il pense à porter du comté alors que c'est du camembert.
0: Quand on sait pas, on ferme sa gueule.
5: C'est vrai, ça. Sur Europe 2.
3: Qu'est-ce qu'on écoute, Pietro?
1: Aucune
0: quand
1: idée.
0: Quand on sait pas, on ferme sa gueule.
3: Alex Warren, c'est Europe 2. Dans un instant, les questions d'enfants, c'est mercredi.

0: suis le patron de ma boîte, ça me coûte cher en charge, plus je vais payer d'impôts. Donc il faut être modéré et prendre ce dont tu as besoin. Voilà.
1: Et c'est de quoi, toi, t'as besoin de quoi?
0: 300 000, tu gères.
2: Ah, oui, ah,
0: c'est 300 000. Je suis ric-rac, mais...
3: Faut pas que t'aies un problème sur la voiture, quoi.
0: Comment?
3: Faut pas que t'aies un problème sur la voiture.
0: Ah non, faut pas qu'une bougie a changé. Allez, une autre question. Ah non, j'ai le temps. Salut les amis, bienvenue, merci d'être avec nous. Le Devine Actu arrive dans un instant.
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0: deviennent adultes. Voilà, c'est Edith, ma petite maman retraitée. Peu de moyens financiers, mais qui est dévouée pour les animaux. Souvent, ces gens-là, ça leur coûte cher d'acheter la pâtée, le machin, mais ils le prennent sur leur sou.
1: C'est vrai.
0: Pour ça, bisous à vous tous. Attention, voici le Devine Actu.
2: Une petite algue verte qui courait dans l'herbe. Je l'attrape par la queue, je rajoute des cheveux, je rajoute de l'huile, de la crème solaire. Un gros coup de chaud, ça fera une piscine toute floue. Putain, j'ai...

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2: Salut, petit message que vous nous laissez au 06 33 11 32 11.
3: Salut Chloé, salut toute l'équipe. Eh bien là, je suis à Mazan, à côté de Carpentras, dans le Vaucluse. Il est 8h du matin et il fait déjà 30 degrés. Je suis en train de mourir dans un camion qui a plus de clim qui marche.
2: Oh là, ah oui, les
4: courage.
2: Les pauvres, tous ceux qui sont en voiture, professionnels de la route, qui nous écoutent, qui n'ont pas de. Je sais pas comment vous faites. C'est facile.
4: Parce que
2: c'est
4: même
2: dur.
4: Fenêtre ouverte, c'est pareil. Quoi.
5: Bah, je vous confirme.
2: Mais moi, avec la clim, je suis très emmerdé en voiture parce que quand je la mets, j'ai froid. Ça, je trouve que les arrivées d'air dans la clim, elles te tombent toujours sur la gorge, sur le bras.
5: Ça, genre, c'est
2: les donc, t'as froid au bras. Ben non, si t'es vraiment mais donc
5: tu
2: hier,
5: un peu plus chaud.
2: Hier j'ai coupé, j'ai ouvert les fenêtres. J'avais chaud, mais ça faisait un peu d'air, ça roulait, c'était pas mal.
5: Bon, on échange si tu veux.
4: Bah ouais.
2: Ouais, mais avec ta 307, j'ai pas le droit de rouler dans Paris. De rouler, cher Jean-Pierre. Les policiers l'ont dit. Aujourd'hui, si vous avez dans les grandes villes, la police, elle a dit, on ne peut pas rouler.
4: La police.
5: Même ta 307, elle veut pas rouler du temps là. Elle veut pas.
4: Mais c'est quoi ta plaque
2: Il a une voiture transformer, c'est-à-dire qu'il a trouvé le moyen. Il a mis 3008 à l'arrière avec une plaque en carton. Il se dit, s'il tombe sur un policier qui a pas une bonne vue, c'est quoi, c'est une 3008 là. Ça passe les 3008.
5: J'ai le premier diesel électrique.
2: Bon, restez avec nous en tout cas, merci. Ce matin, nous avons offert plus de 10 000 euros. Ah oui. C'était complètement magique. Laetitia. Bonjour, vous êtes Laetitia.
6: C'est pas vrai.
2: Quelle est la seule radio qui t'offre sur le cri un de an de loyer?
6: Écoutez. C'est Europe 2, c'est Chloé et son équipe.
2: C'est gagné.
5: Un an de loyer, Laetitia.
6: J'ai
2: le brisson
6: de rêver là.
2: 10 836 euros pour toi. Le chèque va être fait, je m'en occupe dans la journée.
6: Merci à
2: toutes les équipes, j'hallucine. C'est beau, c'est mignon, bravo, bravo. Elle a dit qu'elle peut aller payer des vacances avec sa fille. Mais bon, la version comme ça, elle n'est pas encore arrivée. Mais elle va arriver, ne t'inquiétez pas. C'est un montage très compliqué, on est obligé de passer par les US. Dans un instant, une info qui n'a pas été vérifiée. Mais il a au moins l'honnêteté, il ne peut pas avoir tous les défauts de le dire. C'est une info signée Pietre, évidemment. Et un sondage, ce sera quoi le sondage aujourd'hui?
5: Les couples devant la télé.
2: Très bien, le retour du Uber Eats machine. Et puis tout à l'heure, je vous le disais, on vous repassera des coups de fil à vous qui travaillez en extérieur, qui avez très très chaud. Si vous voulez qu'on vous mette à l'honneur ce matin, votre profession et ce que vous faites, vous m'envoyez au 06 33 11 32 11. C'est mon WhatsApp, 06 33 11 32 11. Vous m'envoyez un petit message écrit, vous n'êtes pas obligé de faire un vocal, écrit dans lequel vous dites votre numéro, votre prénom, là où vous êtes.

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0: C'est bon, on a compris, monsieur le président.
3: Un sondage sur les Français et les habitudes des couples devant la télévision à ne surtout pas rater. Mais je crois qu'on a une info qui est tombée, mais soyons clairs, qui n'a pas du tout été vérifiée.
4: On n'a pas vérifié
5: l'info.
4: On n'a pas vérifié
5: l'info.
4: Mais on vous la donne quand même. Mais on vous la donne quand même.
3: Sa grosse poitrine l'empêche de travailler. Je vous
6: comprends, tu comprends pourquoi je voulais...
3: Bien sûr. Voilà. Une mécanicienne indépendante, basée en Floride, fait le buzz sur les réseaux sociaux en partageant sans filtre les difficultés concrètes de son quotidien, notamment sa poitrine généreuse qui complique particulièrement son travail et ses mouvements lorsqu'elle doit intervenir sous les voitures.
6: Ah ben bah oui.
3: Vous avez l'image?
6: Ah bah oui. Avec les trucs à roulettes, là.
3: Voilà. La mécanicienne filme ses vlogs avec une transparence totale en parlant de contraintes physiques de son métier.
6: Eh oui.
3: Voilà.
4: On n'a pas vérifié
5: l'info.
4: On n'a pas vérifié
5: l'info.
4: Mais vu que c'est des nichons, on va le vérifier quand même.
3: Voilà.
6: Attends, et où?
3: Ça vient de booster Pierre à vérifier l'info.
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3: Allez, ça aurait été autre chose, il n'aurait pas vérifié, mais ça vient de le booster. C'est Europe 2, à tout de suite.
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4: Bonjour à tous.

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2: Bonjour. Merci de nous avoir choisi, c'est Europe 2 que vous écoutez. Je rappelle quand même que vous réécouterez tout à l'heure le moment où les plus de 10 000 euros ont été gagnés avec les 1 an de loyer. Cet après-midi, j'ai eu une idée. Mm-hmm. Je vous l'expliquerai entre 15h30 et 18h, qui va plaire aux enfants, aux plus jeunes et aux tous les gens qui ont chaud. Je vous expliquerai tout ça tout à l'heure, vous allez passer un bon moment. Nous reviendrons sur les soldes, c'est aujourd'hui le jour de lancement des soldes. Allez acheter chez les commerçants si vous pouvez à côté de chez vous. Allez regarder les prix, allez plutôt que d'aller sur des sites à internet où ça va être bloqué, ça va mettre 3 semaines à arriver.
3: Et puis surtout les fringues, franchement c'est mieux quand tu les touches, tu les essayes, tu les regardes sur toi.
2: Moi ma chérie elle fait un truc, et elle n'est pas la seule à le faire, ma belle-fille aussi fait ça. Il y a des marques maintenant qui font, tu y vas, tu n'essayes pas, tu prends. Tu essayes chez toi, t'as une semaine pour ramener machin et tout.
4: Ouais, mais il faut habiter à côté du...
2: Oui, évidemment. Mais que si t'habites pas loin d'une rue piétonne, tu vas souvent faire tes courses.
4: Moi, c'est ce que je fais, moi.
2: Elle prend, elle essaye, elle ramène. Plutôt que de rester dans les cabines et de faire la queue.
3: Il y en a plein, ce qu'ils font dans ce délire-là, c'est qu'elle prend, elle apporte toute la soirée sa petite robe sur les robes.
5: Elle
3: sait qu'elle remettra jamais de sa vie. Elle garde l'étiquette, elle ramène, non, j'aime pas. Ouais, mais enfin bon, il y a des traces de vin, de trucs.
4: Je l'ai fait une fois.
2: Bah, t'es pas obligé de manger avec ta veste non plus.
4: Je l'ai fait une fois ça.
2: Tout le monde l'a à peu près fait.
3: Moi, j'ai jamais fait.
4: J'avais
3: ça.
4: Laissé une bougie dedans. Moi.
2: Ça devait être sympa, ils ont dû être contents. Nous aurons dans un instant, donc on viendra sur les soldes, le Uber Eats Machine avec les productions de ce que vous avez, les chansons de ce que vous avez le plus commandé et que vous êtes fait livrer chez vous à la maison. Mais il y a un sondage qui est arrivé ce matin. Quel est ce sondage?
4: Les couples devant la télévision.
2: Alors là, on apprend ce matin. Stouff, tu peux me dire si tu es d'accord ou pas. 78% des couples français déclarent regarder la télévision ensemble au moins une fois par semaine, ce que pas beaucoup.
5: Évidemment.
2: 60%. Moi, ça ne me viendrait. Alors toi, tu vois, moi, je suis pas comme toi. Ça ne me viendrait jamais à l'idée de laisser ma chérie dans le canapé, d'aller dans la chambre réciproquement. Jamais.
3: On ne regarde pas du tout
5: ensemble.
4: Les mêmes choses.
3: Mais rien. Mais on n'a rien en commun.
2: Mais même.
5: Qu'est-ce que tu fais avec?
2: Moi, je sais que des fois.
3: Pour le reste.
2: Moi, je sais que des fois, les documentaires, les machins que j'aime bien regarder, qu'elle aime pas, je vais les regarder quand je vais faire une petite sieste.
5: Oui,
2: ou un machin.
5: Pareil,
2: je vais les regarder.

0: 54% des Français disent que le choix du programme peut provoquer des petites disputes dans le couple.
1: Ah oui.
2: Ah oui, bah évidemment.
0: Vous verrez que
2: t'étais pas obligé d'avoir les mêmes goûts et forcer et payer.
0: Ah mais vous verrez que
3: quand avec la Coupe du Monde de foot là,
2: Il y a tellement de choix dans les séries. T'as tellement de choix. Que forcément, il y a un moment, il y a des trucs que t'as pas envie de voir.
0: C'est trop long. Moi, je trouve que les séries aujourd'hui, c'est trop long. C'est trop long. Trop de saisons, trop long. Bah non, il va falloir apprendre à faire plus court, les gars. Trop long.
2: Bah là, j'ai vu, là, ils sont en train de créer des séries de moins d'une minute.
0: Trop court, les gars.
2: Tous, là, ils s'y mettent tous, là.
0: 47% reconnaissent avoir déjà dit on regarde juste un épisode avant d'enchaîner finalement toute la saison. 31% des Français estiment que la personne qui s'endort devant un film perd automatiquement le droit de choisir le prochain programme.
2: C'est pas mal, ça.
1: Mais ça devrait être la loi, ça.
0: Ouais. 18% des couples disent avoir déjà regardé une série ensemble, mais chacun de son côté, Piette, c'est pour toi, pour éviter les commentaires pendant les moments importants, les belles soirées de la famille d'Annick. Et enfin, 7% des Français affirment avoir déjà eu envie de faire l'amour dès qu'ils s'opposent l'un contre l'autre dans le canapé.
1: Ah oui.
0: Je pense que ces 7%, ce sont les hommes.
2: Ouais,
0: je pense que les filles, quand elles décident de regarder une série, tu peux faire ce que tu veux, mon ami.
4: Enlève ta main.

0: White Machine va arriver dans un instant. Nous aurons des soldes, on verra sur les soldes, puisque ça y est, il y aura le quiz sur les soldes avec des remises, puisque qui dit solde dit évidemment remise. Faites vite parce que les meilleures tailles partent tout de suite. Hein. À la fin, il vous reste des pantalons, vous n'arrivez pas à fermer avec la vendeuse qui vous dit « Ah, c'est à la perfection !»
1: Ouais, il y a toujours la meuf là.
0: Puis après, t'as la veste qui fait quatre fois ta taille, tu vois plus tes mains, elle fait « Ah là là, c'est fait pour vous !»
1: Bah oui, c'est oversize en ce moment.
0: Oui, c'est pas un peu grand, hein.

1000 foyers sont privés de courant ce matin dans le Finistère. Ça fait suite hier soir à un incident lié à la chaleur sur un transformateur du réseau RTE. Aucun rétablissement complet n'est attendu avant la fin de journée au plus tôt. Une canicule historique que prend très au sérieux le gouvernement. Sébastien Lecornu multiplie les réunions de crise interministérielles. Hier, le Premier ministre a déclenché le plan Orsan au niveau 2, un dispositif qui permet de renforcer les systèmes de santé pour mieux gérer l'afflux de patients. Et c'est dans ce contexte que le gouvernement va présenter aujourd'hui en Conseil des ministres le projet de loi relance logement pour accélérer les constructions. Parmi les propositions qui suscitent le débat, l'assouplissement des règles pour permettre aux propriétaires de passoires thermiques de pouvoir malgré tout relouer leur logement.

0: Alors, je comptais sur vous pour que s'il se levait à 4 heures du mat pendant 15 jours, ça le mettrait en pause. Mais visiblement, non, il continue de parler. Je désespère. D'accord, il n'y a pas de bouton stop sur ce gosse. Ouais. Mais en tout cas, je tenais à vous remercier de l'impliquer au sein de votre équipe. Il ne me raconte pas grand-chose. C'est un ado, mais il a l'air ravi. Allez, bisous à tous.
1: C'est pas vraiment qu'on l'implique, c'est qu'il s'implique lui-même.
2: Il nous a pas posé la question. Hein.
3: Voilà. Louis, c'est notre stagiaire, donc merci madame. Comment elle s'appelle maman? C'est quoi son prénom? C'est
2: Christelle.
3: Christelle. Très jolie voix, Christelle.

0: croquettes pour Noël.
1: Ah oui.
0: C'est ça qu'a fait un parrain, en fait, des trucs pour Noël. Voici le classement du Uber Eats Machine. Le classement du Uber Eats Machine cette semaine revient en force avec l'un des plats phares de l'Est de la France que vous vous êtes fait livrer. Numéro 10, mais première dans le cœur de toute la Lorraine, la fameuse quiche.
2: La quiche.

0: 2, c'est la seule émission qui vous fait oublier les factures, les PV, les impôts, les recommandés, les adios, les ATD. Bon, Coco, prends le relais là parce que je crois que je les ai minés.
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2: Notre journaliste Cédric Lecor nous expliquait qu'hier il était allé au canal Saint-Martin. Vous savez les images que vous avez peut-être vues à Paris où on peut se baigner. Et il nous expliquait que les gamins sautaient des ponts.
3: C'est interdit normalement.
2: Et les policiers, on disait, les policiers, ils ont sévi, ils ont dit quoi ?
4: 35 euros d'amende si tu sautes.
2: Et qu'est-ce qui s'est passé ?
4: Bah, ils sont cassés et tout le monde a sauté.
2: Voilà. c'est quand même fou d'avoir zéro respect. C'est-à-dire que t'es policier à Paris.
3: Mais il n'y a plus de respect.
2: Tu n'as zéro.
5: Aucune autorité.
2: Voilà, aucune autorité. C'est-à-dire que le maître nageur, moi quand j'avais 15 ans, on je pense qu'il avait plus d'autorité qu'un policier aujourd'hui armé. Avec ses collègues sur des gamins.
4: Ouais, c'est vrai.
3: Avant, on avait peur de tout ça.
2: Ouais, c'est grave. Ils en ont rien à foutre. T'imagines, tu leur dis si vous sautez, c'est 35 euros. Blaah, tous les gamins.
5: Ouais, puis ils savent aussi que c'est pas eux qui vont payer. Oui, tu payes. Même s'ils sont volés.
4: Tu payes avec qui? T'as pas de carte d'identité.
3: Et
4: ils
3: puis,
4: sont en maillot de bain.
3: Une fois qu'ils sont dans le way, viens me chercher, viens me la mettre là-bas.
2: Et on a beau leur dire de pas sauter des ponts.
3: C'est dangereux, c'est dangereux.
2: On a beau leur dire qu'il faut que la baignade soit surveillée. Il y a des gamins qui sont dans le Rhône. Il y a des gens qui meurent. Il y a des gamins qui se prennent de l'hydrocution. T'as beau leur dire.
3: C'est pas pour les faire chier qu'on dit en plus. C'est pour leur sécurité.
5: Vous arrêtez de faire vos vieux cons là.
3: Non, mais c'est pour leur sécurité. Pour les faire chier, mais non.
2: Si tu sautes dans un fleuve, mec, avec le courant,
6: laisse tomber.
2: Le froid,
5: les silures.
2: Les baleines.
3: Les mecs du pont qui font les saltos en sautant, tu te réceptionnes mal.
2: Et sans oublier un détail, qui est vrai, les jeunes ne savent plus nager.
5: Oui.
2: C'est-à-dire que les plus jeunes ne savent plus faire de vélo. Ne savent plus nager. Mais et en montagne, c'est pas une vanne, parce que c'est Piette qui vous en parlait, ne savent plus faire de ski. Parce que c'est plus le délire de on court, on va faire du vélo avec des copains et tout. Le digital, le machin, le truc.
6: Skier, c'est quand même kiffant.
5: Surtout quand t'habites à Chambéry, t'es au pied des montagnes. Quoi.
2: Voilà. Bon, écoutez, c'est cher. Maintenant qu'on a fait nos vieux cons, lancement officiel des soldes 2026. Alors attention, étiquette jaune, étiquette rouge, étiquette bleue. Ouais. Étiquette rouge, c'est moins 70, l'étiquette bleue, c'est moins 50, l'étiquette jaune, c'est moins 30. Cherchez pas, c'est toujours les. Mais c'est moi, c'est, sont les. Si c'est comme moi. Les fringues qui vous iront sont ceux qui ne sont pas soldés.
5: Oui, voilà. ça sera les soldés, ça sera les pulls jaunes avec le logo rouge.
7: Ouais, mais après, t'as les XL les XS, normalement, c'est les tailles qui restent, ça.
2: Bon, ouais, Pietre, tu as acheté une cigarette électronique 30 euros.
7: Ouais.
2: Hier.
7: Ouais.
2: Aujourd'hui, elle est à moins 30. Combien elle vaut ?
7: Moins 30. Donc, je divise par
2: 30 euros, moins 30%, elle est à.
7: Pour avoir 10%, ça fait 10. Ça fait donc, j'enlève 9 euros.
2: C'est long, hein.
7: J'enlève 9 euros, c'est ça ?
6: Non, putain, j'aime pas.
7: 21 euros.

0: Non.
1: Le 28, c'est chiant le
0: oui, jeune homme.
2: 28 euros.
0: Oui, le Wikipédia.
3: Je suis pas sûr, mais je crois que c'est 32 euros.
0: Bravo, et ben voilà la culture.
4: Comment,
0: allez,
4: t'as
0: là,
4: calculé, hein.
0: Jeune, comment t'as calculé?
5: Il a des textes.
3: Non, tu fais 20 divisé par 10 fois 6, ça fait 12. 20 plus 12, 32.
2: Quoi, ça fait 12 moins 60 20 euros moins
4: 20 euros.
2: Et
5: tant que tu termines ton stage, toi.
2: 20 euros moins 60%. Pour moi, ça fait 8 euros.
3: Non, 8 euros.
6: Mais oui, c'est 8 euros.
2: Donc ça fait 28.
6: Ça fait 28 euros.
0: 28.
2: Qu'est-ce que vous racontez?
0: Ah ouais.
4: Donc t'avais les textes.
0: Toi, t'avais les textes, toi. Allez, bah ouais, c'est toi
2: bah
0: qui
2: si,
0: fais le calcul.
2: Tu fais 20 euros moins 50%, ça fait 10 euros ouais. Déjà.
6: Oui, non, mais c'est sûr.
0: Comment?
5: Non, c'est le deuxième.
0: Ah oui, donc c'est 8.
2: C'est le deuxième.
0: C'est 8. Donc ouais. 20 plus 8, ça fait 28. Ah,
2: allez, prenez-moi pour une gogo. Là.
0: Allez. Comment?
5: Dans le micro.
0: Oui, tu l'as fait à l'envers, donc ça veut dire que tu as fait le texte à l'envers, donc c'est-à-dire que c'est toi qui l'as fait et pas Pietre. Donc ça veut dire que tous les textes qu'il veut demander en dépôt à Alain Liberty et à la SACEM, c'est toi qui les as fait. Je suis là, vous n'avez honte de rien. Bonjour, 10h19, cette équipe de mafieux, un jour je les aurai, à tout de suite.
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0: Allez, la SACEM, moins 100%, ça fait combien, Pietre? À tout de suite.
4: Zéro.
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0: Comment il fait ce matin?
1: Oh, il fait autour de 35 degrés, là, je pense, à mon avis.
0: Oh, ça va.
2: Correct.
0: Ça va. Tu as commencé à quelle heure et tu finis à quelle heure?
1: J'ai commencé à 6h et puis je finis à 2h de l'après-midi.
0: Ah, c'est très bien. C'est très bien. Et vers 2h, hier, il a fait quelle température à 2h?
1: Ah, je pense que c'était bien 40, si c'est pas plus quand même.
3: Et à l'ombre, imagine, aussi, parce que souvent t'es au soleil.
0: Hein. Ça va, et toi
1: en plein soleil, c'est une catastrophe.
0: Et
1: c'est
0: toi, bah ouais, toi, tu peux te mettre en t-shirt encore, parce qu'il y a des métiers, des fois, ils sont obligés de garder le blouson, les chaussures de sécurité. Toi, tu peux être en t-shirt.
1: Oui, j'ai la chance d'être en t-shirt, short, donc c'est déjà bien.
3: Ça dépend si t'es à ton compte, mais si t'es à la ville, t'as le gros chasuble, le orange polo, et tout.
0: Ouais. Là. Et tu bosses où? C'est une bonne question, ça.
1: Non, je suis pas à la ville, moi, je suis chez un patron, moi.
0: D'accord, ça va. Et puis, pense au beau bronzage que tu vas avoir, t-shirt.
3: Truc de cycliste.
0: Hein, la forme des manches, tu te mettras sur la plage, les gens croiront que t'as encore ton t-shirt.
2: Ouais, c'est vrai.
0: Ça va,
2: c'est...
1: Oui, je pense.
2: Et quand t'as mis dans les ton t-shirt, ouais. Bah non, rien.
0: Courage, mon Corentin, profite-en pour faire un bisou à quelqu'un, vas-y, t'es à la radio.
1: Eh ben, je fais un bisou à ma copine, Marine.
0: On embrasse Marine, bisous. Allez, on appelle du monde. Salut, mon Corentin. On appelle du monde, on fait qui maintenant? On va faire un garagiste. Allez, tiens, appelez les garagistes.
2: Une pensée pour nos amis de la Sécu aussi en bas. En chemise, cravate et tout, là.
4: Ils sont dehors, devant.
0: La sécu d'Europe 2.
2: Ah ouais,
0: je les ai vus en bas, oui. Hier, ils avaient chaud.
5: Jean-Baptiste, service garage, bonjour.
0: Ouais, salut Jean-Baptiste, à votre service garage, Germain, bonjour, comment allez-vous?
4: Bonne fête.
5: Impeccable, et vous?
0: C'est la Saint-Jean-Baptiste aujourd'hui?
4: Oui.
0: Oh, on fait un bisou à notre gibouille qui nous écoute. Tiens, bonne fête, mon JB. À tous les JB de France. Alors,
5: merci, ça fait plaisir.
0: Mon garagiste, il fait combien dans l'atelier?
5: Alors, dans l'atelier, on frôle les 45-50 degrés.
3: Et en plus là dans les ateliers l'hiver ça caille, tu crames. Non, je vais rafraîchir un peu, je vais mettre la voiture.
0: L'hiver tu peux gérer avec les gros chauffages industriels, ça peut chauffer encore.
5: Mais vu les 800 mètres carrés, c'est compliqué à chauffer.
0: Sous la tôle, il fait combien là? Au plus chaud du plus chaud?
5: 50. Au plus chaud du plus chaud, ouais, 45 sous la tôle.
0: Bon bah écoute, mon ami, tu bosses toute la journée, tu bosses
5: 30 degrés.
0: Là bah écoute, courage, t'es dans quelle ville de France?
5: À Blaringhem, la belle ville de Blaringhem, la ville de la Nostoquée.
0: C'est dans le nord.
3: Nostoquée.
0: Blaringhem, c'est quoi la Nostoquée?
5: La Nostoquée, c'est la bière qui a été 8 fois mondiale reconnue.
0: D'accord.
5: La Nostoquée, c'est la bonne bière de Blaringhem.
0: Tellement de bières dans le nord, c'est un truc de fou. Je te fais une bise, embrasse tout le monde.
2: Un super 5
5: et 8. Je fais une grande dédicace à Gustave et à tout le monde qui me connaît.
0: On t'embrasse, mon pote. Et il a

0: rentre dans le port du Havre dans les années 60, c'est fou.
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0: Son nez, c'est une corne de brume, j'ai jamais vu ça.
2: Un tout petit corps, un si gros nez.
0: C'est fou. Incroyable. Voici Mickey, c'est Europe 2, salut. J'ai des taches dans

0: une vieille voiture. Voilà,
1: mais donc, du coup, ils font comment? Ils mettent des amendes via les caméras ou
0: En théorie, c'est à l'entrée des portes du périph. Ils se mettent là et quand ils ont le temps, parce que je crois que les flics ont un peu autre chose à faire.
2: Et puis,
0: aussi.
2: T'as la vignette, hein, du coup. Hein.
0: Voilà, non, et ils regardent ta vignette, en fait. C'est vrai, ils regardent ta vignette.
1: J'ai une vignette qui colle.
2: Ah, puis moi, je veux bien mettre une vignette verte critère 0 sur la 307, mais il faut vraiment que les mecs qui regardent de loin.
0: Eh bien, justement, je crois qu'on a une surprise.
1: Ah oui, on a la 307 avec nous.
0: Mais non.
1: Bonjour, la 307 de Piètre, comment ça va?
3: Vous m'entendez?
1: Ouais.
3: Bah, écoutez, ça va, mais ça pourra aller mieux parce que là, je vous ai écouté. C'est tout, c'est terrible, je viens d'apprendre la nouvelle.
1: Bah oui, excusez-moi du terme, mais vous êtes trop vieille maintenant.
3: Alors déjà, je tiens à préciser une chose, je suis pas vieille, je suis une voiture avec de l'expérience.
1: Exactement.
3: Les humains, bon bah oui, ils s'appellent ça avoir du vécu. Moi j'appelle ça avoir changé 4 fois la courroie de distrib.
1: Ouais. Et comment vous avez réagi à cette info là?
3: Mal.
1: Bah oui.
3: Très mal.
1: Ah oui,
3: j'ai toussé.
2: Ma pauvre.
3: Quand on tousse, toussez comme ça. Bon d'accord, je tousse depuis 2018, mais là, j'ai regardé mon Pietro dans les phares, les phares dans les yeux, je lui ai dit, écoute-moi bien toi, maintenant une trottinette avec une batterie chinoise, elle a plus le droit d'entrer dans Paris, plus que moi. Et il m'a dit, je peux plus les blairer, j'en déconne, je peux plus les blairer.
1: Après vous comprenez quand même les raisons écologiques derrière les restrictions.
3: Mais bien sûr que je comprends, attends je vais tousser. Ah, mais moi j'aimerais juste qu'on reconnaisse mes efforts. J'ai passé 20 ans à transporter les Daniques, la famille.
4: Ouais.
3: Les courses de merde là, sur ces animaux là, son bois de merde, pour faire des tables. Ça rentrait pas et pourtant il a tapé dans le fond, il baissait les sièges. Oh, moi merci comme ça, Valère.
2: C'est vrai. Hein.
1: Et aujourd'hui, votre avenir, vous le voyez comment?
3: Bah, d'ailleurs, on va parler d'une deuxième vie.
1: Ouais.
3: Peut-être à la campagne.
1: Ouais.
3: Parce que là-bas, je serais respecté. Vous voyez là-bas un diesel qui fait clac, clac, clac, clac, clac, clac, clac. Au démarrage, je vais passer sur le PMU, quoi.
1: Bah, oui, on voit, ouais. Un dernier mot avant
3: de vous laisser.

0: énorme.
1: Ça y est, c'est enfin l'été.
2: Les températures, elles sont claviculaires. Il fait 40 degrés ressentis, 65 degrés. Bonjour.

0: chance à ceux qui traversent cette période que l'a vécue Elsa.
1: Ben oui. Ben oui.
2: Sur Europe 2.
1: C'est vrai. Une bonne chance à tous ceux et toutes celles qui traversent la clavicule. Parce que c'est pas facile.
3: La clavicule.
1: Elle est fantastique, cette dame. J'espère que vous êtes heureux. Vous passez un bon moment avec nous. C'est Europe 2 tous les matins entre 7h et 11h. Et nous revenons l'après-midi entre 15h30 et 18h. J'aurai une bonne nouvelle à vous annoncer tout à l'heure. J'ai eu une idée ce matin. Je me suis dit, je veux faire un truc.
4: Mais tu l'as eu en te levant, ça t'a fait ch'ting.
1: Ouais. Je me suis dit, je veux faire un truc jusqu'à vendredi pour les enfants. Les ados qui écoutent cette émission et les familles.
4: Familles, ouais, ce que j'ai dit, non, mais les parents, familles. C'est pareil, hein.
1: On est une émission familiale le matin.

0: Les abeilles,
1: ah, oui,
0: ça donne des couleurs
2: arc-en-ciel.
0: Le dossier du jour, c'est quoi, Stou?
2: C'est votre enfant que vous avez mis mal à l'aise. Qu'est-ce qu'il a fait pour vous mettre mal à l'aise?
0: Qu'est-ce qu'a pu faire votre enfant pour vous mettre mal à l'aise? Mercredi, jour des enfants, 10h44, ça va Virginie?
3: Ça va très bien, merci.
0: T'es en forme, ma petite Virginie, tout va bien?
3: Au taquet.
0: Ah, au taquet. Je t'écoute Virginie, qu'est-ce qui s'est passé?
3: Alors moi je suis le médecin, alors que j'allais pour une angine, j'étais avec ma petite et elle lui a demandé s'il ne m'enlevait pas mon pantalon. Il lui a répondu que non et elle lui a dit « Dommage, maman avait mis une culotte léopard ».

0: Elle était bien cette culotte léopard, elle était sympa.
1: Ouais, elle était très sympa.
0: Et tu, voilà, mais surtout comment, mais surtout comment tu réagis, t'es morte de rire ou tu lui dis mais tais-toi.
1: Ben, tu rigoles et après tu le ressens quand elle a 14 ans et qu'elle elle a mis une culotte léopard.
0: Oui, ah, et c'est là où elle te dit mais maman, ça va.
1: Là,
0: bisous ma petite Virginie, je t'embrasse fort. Fais attention à toi. Bisous. Bois de l'eau.
1: Merci.
0: Bisous. Ciao. Ghislain.
2: Oui. Ghislain.
0: Ça va?
3: Oui, je suis là.
0: Ça va Ghislain, qu'est-ce que tu fais comme métier?
3: Je suis agriculteur, je travaille dans l'arboriculture, exactement.
0: Mais tu dois avoir chaud toi aujourd'hui aussi, hein.
3: Bon, là, il fait un petit
0: 40,
3: là, déjà.
0: Bon, c'est pas, 40, ça. C'est pas les petits 40 qui vont... Vas-y, Ghislain.
3: J'ai de la matière pour encaisser.
0: Les enfants, ils t'ont mis en la honte quand et comment?
3: Eh ben, ma fille, il y a un an de ça, qui m'a mis la honte dans une grande surface. Elle est arrivée en courant dans le magasin, et puis elle m'a fait « Papa, on voit les fesses du monsieur !»
0: Ah, oui.
3: Donc voilà. Mais... Donc, bah, tout le monde se retourne, tout le monde te regarde, et puis bah, tu.
0: C'est pas quoi faire. Soyons honnêtes. L'arrêt qui dépasse, c'est toujours marrant quand même.
4: Ouais. Ouais.
0: Toujours marrant.
3: Là, c'était plus que l'arrêt, c'était la moitié des fesses.
0: Non, mais c'est marrant.
4: Elle a pas mis le doigt dessus.
3: Non, je pense pas, elle me l'a pas dit.
0: C'est rigolo, les voitures, la petite voiture, elle rentre.
5: Je l'avais fait une fois petit avec mon père, et mon père m'avait filé une pièce, il m'a dit tiens, on va mettre une pièce dans la tirelire.
6: C'est vrai.
5: Ah, le mec il était blindé après.
0: Oh, c'est drôle. Le mec il faisait gling gling quand il marchait, je comprends pas. Salut mon petit Ghislain, je t'embrasse, à bientôt, salut. Courage. Céline, ça va Céline?
7: Salut Coco, bonjour petite
0: salut.
7: Fille.
0: Salut, alors Céline, je t'écoute.
7: Oh, alors là, moi j'ai eu la misère ce week-end, on a fait une petite fête improvisée avec des amis, avec un petit peu d'alcool, hein, doucement, mais quelques petites... voilà.
5: Une modération.
7: Et voilà, et le lendemain matin, donc je récupère mon fils qui revenait de chez son papa, on va chez le médecin pour une consulte, et le médecin nous dit surtout hydratez-vous bien, prenez de l'eau et tout ça. Et mon gamin devant le médecin, ah maman, t'as entendu, hein, c'est de l'eau qu'il faut boire, pas du champagne.
0: Ah bah voilà, mais ça c'est forcément... Mais c'est des cafteurs les enfants, c'est incroyable.
7: Voilà.
4: J'ai eu un classique, une fois on prend le train avec... J'avais pris le train avec mon fils qui était tout petit, je le mets sur mes genoux et on était des places à quatre. Et là, j'ai eu le fameux « Papa, pourquoi les gens, ils sont tous noirs ?» Et en fait, j'avais trois...
6: C'est la classique, ça.
4: T'es coincé. T'es mort de rire, mais...
6: Bah oui, après, on va expliquer les histoires de peau, la nuit et tout ça.
4: Voilà,
0: c'est

0: Arrête.
1: Non, je l'ai jamais
2: fait. Mais il y a quoi à faire là-bas alors du
1: bah, alors, qu'est-ce qu'il y a à faire à Vulcania? Tu l'as déjà fait, Gaëlle?
3: Je l'ai déjà fait il y a un peu de temps, mais c'est super bien.
1: Ah, c'est un volcan, ça n'a pas dû changer hein, depuis. Hein. Qu'est-ce qu'il y a à faire?
3: Non, il y a des petites attractions, il y a des animations. C'est super sympa.
1: Pareil que c'est bien. Raconte-moi vite ce qu'a fait la petite.
3: Eh ben moi, je suis rentrée chez moi avec ma fille. Il y avait du monde dans la rue. Il y avait un gentil monsieur qui travaillait. Là, elle fait maman, le monsieur, il est tout noir.
1: Ah bah oui, bah
4: voilà.
1: Voilà,
4: la classique. Voilà. Désolé, la classique. Je t'ai piqué ton truc.
1: Et qu'est-ce que tu lui as dit?
3: Eh ben rien. J'ai su rien dire. J'ai cherché un trou où mettre parce que j'avais honte.
1: C'est très gênant alors que c'est.
2: Mais alors il y a pas à être gêné.
1: Il y a pas de gêne à avoir. Le monsieur qui est blanc, il sait qu'il est blanc. Le monsieur qui est noir, il sait qu'il est noir.
2: Bah oui,
1: mais c'est vrai.
3: Surtout qu'en plus, le monsieur lui a dit regarde, j'ai l'intérieur des mains qui est toute rose.
2: J'ai eu peur.
1: Là, tout de suite. Non, s'il te plaît. Bonjour, 10h49, à tout de suite. Bonjour.
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9: Tous les jours, vous êtes là avec nous tous les matins entre 7h et 11h l'après-midi. Nous sommes de retour entre 15h30 et 18h. J'ai envie cet après-midi de faire un délire qui va plaire à toutes les familles. Je vous expliquerai tout ça tout à l'heure aux alentours de 15h30. 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

0: qui va jouer pour toi. Un animal, quelque chose qui donne chaud, un vêtement, un truc dans le frigo et quelqu'un qu'on n'aimerait pas voir en slip. Très drôle ça, on y va, donner la lettre.
1: Est-ce que vous êtes prêts avec la lettre N? On n'a jamais fait, je crois.
2: Oh là là.
3: Si.
1: Si?
3: Ouais.
0: On n'a rien.
3: Il a déjà fait le coup.
0: Non, mais Stouff, elle est pareil que moi. Elle a mis que les lettres. Non, on n'a rien.
3: Je l'ai. Avec la lettre R. Ça va, R.
1: Bah, R, oui. J'ai rien. C'est parti.

0: du côté d'Avignon.
1: Merci à toutes les équipes. J'hallucine.
2: Elle est géniale. Ah, ouais. Content. On est tombé sur une belle personne. On lui fait des gros bisous. Les vacances vont être possibles avec sa fille. Ouais. Bisous à tous. Rendez-vous 15h30. Vous étiez très bien ce matin.
3: Toi aussi.
2: Je vous embrasse. Buvez de l'eau. Faites attention à la chaleur. Ciao.
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2: 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Pour l'instant, c'est This Is Theodora, This Is qui sera justement aux Nuits de l'Erdre. Mais le drama, c'est sur Europe 2 Pop Radio.

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0: Est-ce une rumeur ou pas? Est-ce que les températures vont réellement baisser dans les prochains jours dans les Pays de la Loire? Je vous dis tout dès midi avec un petit point sur les infos. Puis juste avant, c'est Alex Warren et les Daft Punk qui arrivent.
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Dans les Pays de la Loire, sur Europe 2, avant chaque Coupe du Monde de football, forcément, ils sortent toujours un titre qui va représenter chaque année la Coupe du Monde. Cette année, c'est Shakira qui l'a fait avec Burna Boy, c'est Die Die. Et vous le découvrez, ce titre, sur Europe 2.

0: Restez au frais, on va faire un petit point en deux minutes sur les infos là dès midi. Un petit point aussi sur la météo. Ne bougez pas, je vais tout vous dire pour les Pays de la Loire. Et puis Taylor Swift arrive.
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2: Bonjour à tous, la France suffoque encore cet après-midi sous des températures toujours aussi extrêmes, une chaleur qui gagne encore et toujours du terrain avec 58 départements désormais en rouge. Météo complète dans moins de 2 minutes. À des pauses fraîcheurs comme à la Coupe du Monde de foot, le ministre de l'Éducation nationale annonce ce matin le maintien de la première épreuve de français du brevet vendredi, mais avec des aménagements, les collégiens pourront se désaltérer et aller aux toilettes si besoin entre la dictée, la rédaction, la grammaire. Édouard Geffray qui précise également que 10 000 candidats ont vu leur épreuve de grand oral décalé cette semaine. Les installations électriques sous haute tension, 68 000 foyers toujours privés de courant ce midi dans le Finistère. Un incident dans un transformateur du réseau RTE causé par la chaleur. L'électricité ne devrait pas être rétablie complètement avant ce soir. Des pannes de courant hier également dans le Vaucluse ou encore à Toulouse. Les hôpitaux, eux, ne sont pas encore en surchauffe. La situation est normale à l'échelle nationale, selon la ministre de la Santé. Stéphanie Rista évoque ce matin toutefois quelques déprogrammations ciblées de soins et des hausses locales des passages aux urgences. Et c'est justement pour anticiper un éventuel afflux de patients que le gouvernement déclenche le plan Orsan de niveau 2. L'objectif est de mobiliser du personnel hospitalier supplémentaire. Le début des soldes d'été, ce mercredi, une aubaine pour les grands centres commerciaux climatisés qui voient leur fréquentation augmenter depuis le début de la canicule. Une source d'inquiétude en revanche pour les commerces de proximité souvent désertés. Des événements commerciaux ont d'ailleurs été reportés aujourd'hui au centre-ville de Rennes et de Nantes. Il va falloir multiplier les jobs d'été. Les frais d'inscription à l'université pourraient quintupler ces prochaines années. C'est en tout cas ce que préconise un rapport issu des assises sur le financement des universités. Ces frais pourraient atteindre 900 euros pour une année de licence, 1300 euros pour un an de master. C'est désormais au gouvernement de trancher. Les touristes devraient affluer vers l'ouest et le nord cet été. Selon une étude PAP, la Vendée, la Charente, la Manche et la Bretagne seront les grandes gagnantes de la période estivale, portée par la recherche de fraîcheur évidemment. Leur fréquentation devrait bondir de 15% ces prochaines semaines. La fraîcheur qui fait du bien aussi au portefeuille. Une semaine en maison sur la Côte d'Azur coûte plus de 2 fois plus cher qu'en Bretagne. En foot, le début du 3e tour du mondial ce soir, Suisse-Canada 21h, et puis la nuit prochaine, le Brésil et le Maroc tenteront de valider leurs billets pour les 16e de finale.
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0: Si vous n'avez pas la clim, vous avez sûrement très mal dormi cette nuit avec cette chaleur. Vous n'êtes pas les seuls. La vigilance rouge canicule est toujours en cours dans les Pays de la Loire. Comptez 39 degrés du côté de Saint-Nazaire et à Beaucouzé, 40 degrés à

Sont ici sur Europe 2. Pour les gagner, vous m'appelez dès maintenant au 02 28 09 09 05. Vous voulez voir qui? Eh ben, répondez-moi. Vous m'appelez, vous me passez un petit coup de fil pendant Temper City sur Europe 2, Pop Radio.

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Dans les Pays de la Loire, sur Europe 2, j'aime bien vous partager des nouveautés pour que vous puissiez découvrir un peu les titres de demain, notamment les titres qu'on va entendre cet été sur la plage, sur la côte atlantique, dans les clubs de la Baule, à La Grange par exemple. À 9h.

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Dans les Pays de la Loire, il y a une sortie qui change des parcs, des ciné. Surtout quand il fait chaud, là, comme en ce moment, tiens. À Vertou, à Palomano, Nantes Sud, à deux pas du périph, il y a les enfants qui peuvent encore jusqu'au 1er juillet prendre le contrôle du studio Europe de Kids. Avec un casque sur les oreilles, micro ouvert et puis vrai décor de radio hein, pour tester le métier d'animateur. C'est le genre d'activité parfaite en plus hein, pour un week-end en famille, pourquoi pas. Ou un mercredi après-midi, avec la clim en plus là-bas. Toutes les infos sont sur Facebook, sur Instagram, Europe 2 Pays de la Loire. C'est à retrouver pendant ce titre de Rihanna, un bon classique pop Europe 2 pour vous.

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partage un petit peu de tout dans les Pays de la Loire sur Europe 2. Je vous partage des classiques et puis aussi des nouveautés. Charlotte Cardin, vous l'avez connue grâce à son succès Feel Good ou encore Tant pis pour elle. Et elle est de retour là juste avant l'été avec son nouveau titre The Way We Touch. C'est sur le nouvel Europe 2 et déjà premier sur la pop Europe 2 Pop Radio.

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0: Dans les Pays de la Loire, sur Europe 2, avec cette chaleur, on fait un petit point sur la météo des plages, avec 24 degrés dans l'eau, hein, sur la côte atlantique. Elle est vraiment, vraiment bonne. Plage de la Source à Pornic, grande plage de Préfailles et plage de Carlédé à Saint-Nazaire. Parasol indispensable, un sable brûlant avec 45 degrés ressentis sur la plage. Un index UV à 8. Et la mer qui est haute à 14h au Pouliguen. Et bon plan à Saint-Nazaire, la plage des Jaunets et le terminus de l'une des trois lignes rapides Hélice.
1: Ensoleillement, température de l'eau, conditions de baignade, c'était la météo des plages Europe 2.
0: Et en même temps, il fait tellement chaud qu'on n'a même pas envie d'aller à la plage. Même l'eau, elle est chaude là-bas. Même le sable est bouillant. Autant attendre un petit peu encore ce soir. Pour l'instant, c'est de la musique avec les Offenbach.

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0: 636 €. Bravo à toi, bravo, du côté d'Avignon.
1: Merci à toute l'équipe. J'hallucine.
0: C'est génial, non? Et elle a passé un message parce qu'en plus elle bosse à la sécurité sociale.
2: Oui, à Avignon, c'était ça.
0: Et elle a dit, je voulais passer un message, arrêtez de penser qu'on fout rien. J'ai trouvé ça très très drôle. Mais c'est vrai que ces métiers-là, tout ce qui est
3: sécurité.
0: Non.
2: Ils ont tout département, toute la France qui les appelle. Hein.
0: Toute la misère du monde. Ah bah, dès que t'as un problème, une question, un vieux qui n'a pas compris, qui attend son remboursement,
2: passé, voilà.
0: Un remboursement, machin. Chouah! Et ils tombent que sur des gens, pas tous polis, pas tous sympas.
3: Surtout ça.
0: Honnêtement, c'est. Voilà.
4: À 15h30, quand tu débauches, il fait chaud, enfin c'est voilà. Chiant.
0: Ouais, je fais pas partie de ceux qui disent qu'ils foutent rien. Je dis qu'ils font partie de ceux qui bossent pas des masses. Mais
3: pour le peu qu'ils font, c'est chiant.
0: Non, mais franchement, c'est des métiers où tu te fais engueuler à longueur de journée.
2: Tu peux partir en vacances, quoi. Ça,
0: ma petite équipe, j'ai une idée pour demain.
2: Ah, oui,
0: je vous en parle
2: vrai,
0: depuis
2: vrai.
0: Ce matin.
3: Ah ouais, c'est vrai.
0: Ok, on vous offre des sous, on vous offre machin. J'ai envie, demain, jeudi et vendredi, de mettre un peu le lever le pied. Il fait chaud.
2: Oui, on a vu.
0: Il fait très très chaud dans
3: très
0: toute
3: chaud.
0: La France. Il y a plein de gens, il y a plein d'enfants. Quand on a chaud, qu'est-ce qu'on a envie de faire?
2: On boit de l'eau.
0: Ok, on boit de l'eau.
2: On va à la piscine.
0: Ça, c'est,
2: on va à la mer.
0: Je vais pas vous offrir une piscine. De quoi on a envie?
3: Quand on a chaud,
2: une clim.
0: Non.
3: Manger un truc frais.
2: La glace.
3: On fait l'amour. Non.
4: Ouais, non.
3: Manger un truc frais, genre moi je sais que je mange melon, pastèque.
2: Non, la glace. Tu prends une glace.
3: Ah, une glace.
2: Un Mister Freeze.
0: Miss, merci.
2: Quoi, Miss Merci?
0: J'ai envie demain d'avoir en téléphone plein de glaciers.
2: Arrête.
0: Dans la France. Mm-hmm. Et d'offrir aux 10 premières personnes qui sont devant leur glacier, les pas enfants, glace. Les familles, de leur offrir leur glace.
2: Oh là là, dis-moi,
4: avec le topping.
0: Et tu connais, c'est Europe 2. Le topping, ouais. C'est ce que si un jour on est à Europe 1. À Europe 1, j'offrirai les toppings.
2: Une boule, deux boules, trois boules, ou comme on veut.
0: Non, j'offre leur glace.
2: Okay.
0: Évidemment, tu tombes sur un porc qui dit j'en prends 22 boules. Ah, c'est Coé qui offre, j'en prends 22. Non, on va.
2: Max de boules, voyez.
0: En fait, je vous explique. L'idée, c'est d'offrir aux 10 premières personnes les parfums de leur choix. On fait un petit deal avec les. Je les cite. Ils font un petit prix, mais je paye. Faites un petit truc cool, quoi.
3: Voilà.
0: Bon, une boule achetée, une boule offerte.
3: Donnant.
0: Vous voyez, je fais un petit promo de votre glacier, je fais une petite promo de votre truc, et en contrepartie.
3: Je sais le jeu, comment on l'appelle, le Coco paye ses boules.
0: Là.
2: Ouais.
3: Le Coco paye ses boules.
0: Demain, jingle. Je veux le Coco paye ses boules demain. Mais c'est vrai, vous êtes glacier quelque part en France, vous écoutez Europe 2. Demain, vous avez envie de vous faire un petit coup de pub, faire un petit cadeau aux gens. Mais je vous dis, je paye, hein, c'est pas vous qui faites le cadeau, etc. Vous me laissez un message 06 33 11 32 11. C'est mon WhatsApp, 06 33 11.

0: 43,8 à Beaulieu-sur-Layon. Les températures les plus chaudes de Beaulieu-sur-Layon t'attendent. C'est quoi, on dirait une pub qu'on voyait avant sur les chaînes de la TNT. Moi, je vous vois bien un petit thermomètre là allongé comme ça. Avec la température qui monte, il te mettait les filles les plus chaudes de ta région. Comme si Jean-Michel, dans le fin fond de la Vendée, il pensait que Tatiana, elle était habillée à poil aux herbiers et qu'il l'attendait.
1: Et qu'elle était vraiment à 500 mètres de chez lui.
0: La seule qui était chaude, elle s'appelait Simone, elle avait une grippe. Mais sinon, c'est tout. Et puis un couple de Floride, Tito et Amanda Watts, ils ont été arrêtés pour avoir vendu, eux, je les embrasse, je les trouve extraordinaires. Ils ont vendu dans la rue des billets pour le paradis pour 99,99$ chacun. Ouais. Tu dis, ils disaient aux gens que les tickets étaient faits en or véritable et ils permettaient l'entrée aux portes du paradis.
1: Bah oui.
0: T'arrives, t'as tes tickets, Saint-Pierre, il fait oh, pardon, j'avais pas vu, vieille. Avec Saint-Pierre qui t'ouvre la chaîne, tu sais, allez-y, c'est pour moi.
2: Allez-y, il y a Bad Bunny derrière.
0: Et Tito. Attention, parce que lui, c'était le 3 à la suite.
1: Ouais.
0: Parce qu'en plus, il disait que l'argent qui était récolté était pour un voyage dans l'espace.
3: Ah,
0: puisque Tito voulait quitter la Terre avec un alien qui était nommé Stevie. C'est le 4 à la suite. Et voilà, voilà. Bah, moi, je vous l'ai dit, j'en ai acheté deux, je vous l'ai fait gagner. Dès que Bad Bunny est tombé, je vous l'ai fait gagner.
1: Deux places pour le paradis, du coup.
0: Voilà.
1: C'est et c'est quoi comme place? On est placé où?
0: Place super VIP entre Chuck Norris et Lady Di.
1: Oh,
4: ça va.
1: Nickel, merci.
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0: La classe, quand même. Vous restez avec nous, on est de retour dans un instant avec le con du jour.
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4: Dans un instant, restez là, vous allez entendre Pitbull. Ça, avec cette température, les gars, on a recréé le climat de Miami.
5: Ah là,
4: ça, c'est Miami au mois d'août, là. Moi, dans la rue, je me balade, chauve, je mets mes grosses lunettes, je me dis, oh, petit, y a Pitbull. Franchement, Paris 15e. Moi, avec des lunettes de soleil, c'est devenu Miami avec Pitbull.
5: Ouais. Petite boule.
4: Ça change tout.
6: Petite boule.
4: Petite boule, c'est moi. Ah, ok.
5: Grosse boule.
4: Dans un instant.
5: Grosse boule, tu préfères?
4: Non.
6: Maintenant, ça rime plus.
4: Dans un instant. Nous aurons le jeu. Demain, nous jouerons au...
5: Coco paye ses boules.
4: Coco paye ses boules. Le principe est simple. Pour le Coco paye ses boules, vous êtes glacier. Peu importe l'endroit où vous êtes en France. Vous avez des gens qui viennent vous voir avec cette chaleur. Vous inscrivez. Vous dites, ouais, j'ai envie de participer. Comme ça, demain, je vous fais de la pub pour votre glacier. Je paye. Hein. Je paye pour les 10 premières personnes qui sont devant la glace. C'est pour moi. Je les offre. Demain, vous aurez vos boules de glace. Vous allez, ouais, oubliez la notion de poids. Faites-vous plaisir. Peu importe le parfum, Nat, elle a quand même dit, je l'ai entendu gauler quelqu'un parce qu'il y avait des gens, des glaciers qui commençaient à s'inscrire. Ouais. Stouff, elle est passée ni vue ni connue à côté de notre standardiste, elle lui a dit, demande-lui s'il a des glaces à la tomate.
6: J'adore.
5: C'est vrai.
6: Bah, d'ailleurs, oui, si vous faites des goûts spéciaux, envoyez-nous un message sur le WhatsApp.
4: Oui, pomme de terre.
6: 33 11 32.
4: Tu vois, tu te fais une pomme de terre tartiflette, franchement, t'es bien.
5: Moi, j'ai goûté chèvre.
6: C'est bon, moi j'aime bien.
5: Le mec le mettait dans une salade de chèvre chaud, il mettait les croûtons et en plus, il te mettait la boule au milieu.
4: Et moi, j'ai goûté chèvre, mais pas le fromage. La chèvre.
6: Ah, la chèvre.
4: C'est comme ça, j'étais avec ma bouche, c'est incroyable, on dirait vraiment une chèvre. C'est fou.
6: Glace au parmesan, délicieux.
4: Avant de jouer avec trois auditeurs dans un instant. Vraiment, elle. Je suis tombé sur une vidéo qui est devenue virale sur les réseaux sociaux, on l'appellera le con du jour. C'est un livreur qui travaille pendant la canicule. Écoutez bien, il a demandé à un client s'il pouvait lui remplir sa bouteille d'eau pour continuer sa journée.
5: Bien sûr, oui.
4: Évidemment que tu le fais. Et le gars, il a dit non. Il voulait pas partager son eau du robinet.
5: Ah, c'est oui, c'est pas potable.
4: Moi, je pense
5: une bouteille près.
4: Moi, je pense que c'est le même gars qu'à son caddie qui est plein. Toi, t'arrives avec ton rouleau de PQ. Tu le regardes dans les yeux, tu lui demandes gentiment, il te fait non.
7: Bah oui.
4: Vous attendrez, monsieur.
5: Ça, il y en a. Ouais.
4: Vous attendrez comme tout le monde. Mais moi je le fais.
5: T'as le réflexe, toi?
4: Moi, quand j'arrive et que j'ai des trucs dans mon caddie, quelqu'un arrive avec deux trucs, d'office,
5: il est passé. Moi aussi, direct.
4: Passé devant.
5: Bah, normal, quoi.
7: Après, c'est 15 personnes qui arrivent avec deux trucs.
4: Non. Après, tu dis, il n'y a pas écrit non plus.
5: Mais c'est comme les gens, tu sais, qui sont devant la borne de McDo. Et qui commandent, mais ils savent pas ce qu'ils veulent. Et ils restent deux heures devant la borne. Et toi, t'es comme un connard derrière.
6: Moi, je laisse pas passer, moi.
4: Ah, tu laisses pas passer.
6: Ah non, je dis, tu sais quoi, il y a les caisses automatiques là-bas, moins de 10 articles. Je suis en train d'attendre à ma caisse.
4: Si c'est une personne âgée qui vient avec un petit rouleau de PQ parce qu'elle dit c'est urgent.
6: Ta caisse personne âgée là-bas avec la petite carte, tu y vas.
8: Non, mais madame, je vais mourir dans pas longtemps.
6: Je suis en train d'attendre avec mon caddie.
4: Madame, faut que je me suis, madame.
6: C'est un tour. T'as quelqu'un qui vient me les casser avec juste parce que j'ai un article, tu vois pas qu'il y a des caisses moins de 10.
4: T'as une personne âgée qui arrive. Avec sa bouteille d'eau qui fait
8: « J'ai soif !»
5: Bouteille départ.
4: J'ai une bouteille départ. J'ai soif et je suis constipé.
5: Départ et mon roucou.
4: Moi je vois la personne âgée, elle est là. Elle a sa bouteille départ, sa bouteille de mon roucou. Tu sens que les muscles ne tiennent plus.
6: Ça dépend.
4: Je suis constipé, faut que je m'hydrate.
5: Non.
6: Si je vois du coin de l'œil que c'est la petite vieille relou qui te casse les burnes à chaque fois. Et genre qui passe devant ton nez.
4: Franchement,
6: moi j'ai ma carte.
4: Stouff, c'est ça que j'aime chez toi, c'est ton humanité.
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0: 32 11. Demain, on va passer
1: c'est
0: un
1: vrai moment. Que c'est bizarre d'avoir un glacier genre, hey, tu payes tes boules.
0: Bah oui, bah, c'est vrai, on paye ses boules.
1: Quand même.
0: C'est comme ça. C'est là, tu as d'autres mots. Je vais pas faire Coco paye sa crème glacée.
1: Ah oui, non. Bah non, c'est vrai, c'est enfin. Des boules.
2: Mais non, mais le pire, c'est que nous, on va avoir envie d'une glace après.
0: Ça, c'est sûr, je te confirme, demain, on va en défoncer. Faustine, non, Pauline.
3: Tout à l'heure.
0: Pauline,
3: avec
0: c'est vrai
3: glace.
1: Mais non.
0: Si, on a mis un jeu avec une glace. Pauline, ma petite chérie, bonjour. Chloé, bonjour.
4: Salut.
0: Clément, bonjour.
5: Salut Chloé.
0: Salut. Comme on m'a dit que vous étiez des génies les trois, que vous étiez très bons, que vous aviez envie de l'argent, de gagner de l'argent, vous allez peut-être en gagner. Que vous m'avez dit que vous étiez très bons en histoire.
4: Ouais, carrément.
0: Ça s'entend. Eh bien, voici les questions d'histoire. Le principe est simple. Vous marquez des points. Celui qui met le plus de points choisit son enveloppe et répartit les autres enveloppes. Oui, mais dans laquelle il y a 100 euros à se mettre dans la poche. Commençons par Pauline. Pauline.
4: Oui.
0: Ça va, ma petite Pauline?
4: Ça va bien et toi?
0: Pauline, elle est à Lille, elle est commerciale. Fait chaud à Lille? Quelle température aujourd'hui?
4: Dans ma voiture, il fait 35.
0: Ah non.
2: À Lille.
0: À Lille, c'est des records. C'est des records.
2: Ouais.
0: Qui a inventé l'imprimerie? Gutenberg, Diderot ou Jean-Pierre Imprimante?
4: Gutenberg.
0: Bravo, c'est excellent. C'est un point. Tu vas du bon côté. Merci beaucoup. Chloé, ça va Chloé?
6: Oui, ça va.
0: Elle fait quoi dans la vie, Chloé?
6: Je suis vendeuse sur la Rochelle.
1: Les soldes, c'est les soldes.
0: Ah non, elle est chez Grand Frais. Pas de soldes chez Grand Frais,
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0: 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Moi, je trouve que c'est un kiff. Si, tu sais quoi, je rêverais d'ouvrir un Grand Frais. Je te jure que c'est vrai.
1: Ouvrir un Grand Frais?
0: Ouais. Oui.
2: Mais attends, tout est
1: le
2: génial.
1: Le rayon fromage.
0: Grand Frais. T'as pas envie de fromage? Tu vois, tous les fromages, t'as envie de les déglinguer.
2: Mais même, c'est beau, je trouve. Moi, je mange peu de fruits ou de légumes. Quand t'arrives, le rayon, il est beau. Il y a, tu sais, l'eau qui tombe dessus.
0: Il y a même un truc mieux. C'est que les fruits, ils font des barquettes, elles sont déjà coupées.
1: Oui.

0: Près de 60 000 foyers sont toujours privés d'électricité dans le Finistère. Un incendie lié à la chaleur s'est déclaré hier soir sur deux transformateurs électriques près de Quimper. Les équipes d'RTE sont mobilisées pour faire revenir l'électricité d'ici ce soir. D'autres incendies similaires ont coupé le courant à plus de 80 000 foyers partout en France. Et vous pouvez partir en quête du 5 climatiseur et à petit prix. Top départ aujourd'hui des soldes d'été. Réductions et promotions sont affichées en vitrine depuis ce matin dans pratiquement toute la France et vous avez jusqu'au 21 juillet pour faire de bonnes affaires. Malgré un désintérêt croissant, les Français restent attachés à cet événement vieux de deux siècles. Vigilance toutefois, certains commerçants gonflent les prix de référence. L'UFC Que Choisir conseille de comparer les prix en ligne. Dans le reste de l'actualité, c'est un virus que l'on pensait loin de nos frontières. Pour la première fois, un cas d'Ebola a été identifié aujourd'hui sur le territoire français chez un médecin humanitaire. L'homme était de retour de République démocratique du Congo, précise le ministère de la Santé. Le patient a été pris en charge dans un établissement spécialisé et se trouve dans un état stable. Et les autorités sanitaires mènent l'enquête pour identifier les cas contacts. Et puis une armée de créatures jaunes à salopette bleue débarque aujourd'hui dans les salles de cinéma. Les Mignons sont de retour sur vos écrans et partent à la conquête d'Hollywood. Ce troisième opus consacré au fameux personnage de la saga Moi Moche et Méchant a ouvert dimanche le festival d'animation d'Annecy. Et Cocorico Banana, le film est 100% made in France. Le cinéma, un des refuges face à la canicule. Les salles climatisées ont enregistré 2 300 000 entrées le week-end dernier. C'est 50% de plus que l'an dernier sur la même période. Et ce n'est donc pas une vague de chaleur, mais bien un tsunami qui nous submerge cet après-midi. Rien d'autre que du soleil et plus de 40 degrés donc dépassés pour le troisième jour de suite. Le marchand de sable passera encore tard ce soir avec une nouvelle nuit tropicale, pas moins de 25 degrés. Nouvelle journée de souffrance demain avec ce soleil de plomb. Des nuages vont commencer à entrer par l'ouest en fin de journée et amorcer tout doucement la baisse des températures sur l'Atlantique. 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

0: jours. Okay. Je ne connais pas cette dame et je déteste qu'on tire sur les ambulances.
1: Et ben vous avez donné votre avis ?
0: Je la défends.
1: Et ben vous sortez, monsieur. Voilà. Non, mais ça suffit, quoi.
0: Je ne suis pas d'accord avec elle dans ce qu'elle a dit. Sur le coup de
2: oui,
0: rater.
2: Oui, c'est vrai que tu as le droit de le dire.
0: Tu peux rater la naissance de ton fils. Mon avis, c'est non.
2: Moi non plus.
0: Voilà. Mais elle, c'est une femme et elle trouvait que son mari ne servait à rien. Bah, elle a la raison de le dire.
3: Elle, elle a une expérience, mais elle a une autre expérience.
0: Je trouve ça presque drôle.
1: Mais on connaît son mec.
0: Elle a dit. Mais d'ailleurs, elle l'a fait. Elle a peut-être fait trop premier degré. Elle aurait dû dire moi, mon mari, il tombait dans les pommes, il a servi à rien. Elle l'aurait fait comme ça, c'est peut-être une question de mots et tout le monde aurait dit.
1: C'est juste ça, je pense.
0: Ah, je pense que ça a été mal interprété.
1: Elle avait juste à s'excuser le lendemain.
0: Mais voilà, mais ils n'ont pas laissé.
1: Elle s'est excusée, non ?
0: Visiblement, l'équipe. Ils aiment le sport, mais...
1: Mais doucement quand même. Ah.
2: Mais peut-être que ça faisait longtemps qu'ils voulaient la mettre
4: oui,
2: au placard.
4: Oui, il doit y avoir autre chose derrière.
2: On n'est pas, on est pas dans les petits secrets.
0: Hein. Reprenons Pauline. Excuse-moi Pauline, c'était mon petit... ton mari, il a servi à quelque chose dans l'accouchement ou pas ?
5: Pour mon troisième, oui. Il m'a déglingué la main et c'est tout ce qu'il me fallait pour moi sentir ce qui se passait en bas.
0: Parce que pour les deux premiers, il n'était pas là ?
5: Bah pour les deux premiers, j'avais la péri, ça passait bien. Mais le dernier, je peux dire que ça a été très, très, très vite. Et voilà.
0: Et c'est souvent, nous, les mecs, on sert à rien. Je le dis, on est un soutien émotionnel, on se fait broyer la main.
3: Il y en a même qui pleurent, qui tombent dans les pommes, etc.
0: Ouais, j'ai un copain, je lui ai dit, vous les coupez, il a fait. Donc, c'est-à-dire que là, t'emmerdes l'équipe parce que non seulement ils doivent s'occuper de madame, mais ils doivent envoyer deux infirmières pour le gros qui est par terre.
2: C'est génial, ça.
0: Alors, tu as choisi l'enveloppe numéro 2, Pauline. Tu as donné la 3 à Clément, tu as donné la 1 à Chloé. Alors, Pauline, je vais ouvrir celle de Clément. Clément, tu es prêt ? Clément ?
6: Oui, je suis prêt.
0: Clément, résumé des faits. Clément, il s'est planté. Il m'a dit que c'était Henri IV. Il m'a dit que c'était Louis XV pour l'édit de Nantes, ouais. Alors que c'est Henri IV.
2: Henri IV.
0: Clément, dans ton enveloppe, 1 euro. Ça ne mérite pas mieux ta réponse. Hein. Je t'embrasse, ouais. Clément.
6: Ouais. C'est bien.
1: Bisous, Clément.
0: Bisous, mon Clément. Bisous, bisous. Nous avons ma petite. Ça veut dire que là, il reste 10 euros, 100 euros.
1: C'est ça.
0: Est-ce que tu veux changer d'enveloppe, Pauline, ou est-ce que tu gardes ton enveloppe ?
5: Alix, on garde l'enveloppe numéro 2.

0: qualité.
1: Conseillère qualité, génial.
2: En réseau téléphonique.
1: C'est quoi? Ça me fait partie des métiers que je ne sais toujours pas ce que c'est qu'un conseillère qualité.
0: Je sais. Je suis contrôleuse qualité dans les montres.
1: Voilà. Dans les montres. Ça veut dire que tu arrives, tu prends la montre, tu fais, elle est belle.
3: Ouais. Belle qualité. Hein.
1: Et t'en remets une autre, tu fais, belle qualité.
2: Exactement. Ça, c'est une fausse.
3: Ça, c'est pas de la merde.
1: Moi, j'adorerais faire ce métier. Tu rentres dans une bijouterie, tu fais, pas de la merde, ça. Celle-là, elle est belle. Hein. Oh. Ah, non, mais franchement, c'est top. Tu travailles pour qui? On les connaît, les marques?
0: Swatch Group.
1: D'accord, bah, Swatch, c'est bien.
3: Et Swatch, on peut avoir une Audemars Piguet Swatch grâce à toi ou pas?
0: Oui, mais bien sûr, vous pouvez gagner.
1: C'est pas une série limitée. Hein.
3: Non, c'est pas une série limitée.
1: Elle se trouve. Hein.
3: Mais pour les avoir, c'est chiant.
1: Il y a plein de marques chez Swatch. Donc il y a Flic Flac, il y a quoi d'autre?
4: La girafe.
0: Flic Flac, Rado, Omega.
1: Omega, c'est très beau. Ils ont sorti une nouvelle montre chez Omega, là, qui est magnifique.
2: La montre de James Bond.
1: Non, ils en ont une autre. Il y en a encore une autre qui est sortie, qui est très belle. Vous pourriez m'avoir une Flic Flac plaquée or?
0: Mais il n'y a pas de souci.
1: Avec Madame Flic et Madame Flac. Vous savez ça? Flic Flac, c'est des montres pour enfants pour leur apprendre à donner l'heure. Vous avez Madame Flic et Madame Flac. Madame Flic a fait les.
3: Ils sont comme ça, avec des cheveux, on dirait des frites.
1: Parce que les gamins, ils ne savent plus lire l'heure. Donc Madame Flic et Madame Flac donnent l'heure. Il y a des ados de 20 ans, on pourrait leur remettre Flic Flac. Allez, donne-moi les codes, on y va.
0: Alors, 62-37.
1: S62-37, est-ce le bon code? Attention! C'est pas le bon code. C'est pas le bon code, Jennifer. C'est pas le bon code.
3: On peut avoir les montres quand même?
1: Non, elle vient de les reprendre. Elle dit non, finalement, les montres, je les remets dans le couloir.
3: Pas bonne qualité.
1: Je t'embrasse, Jennifer. Bisous, bisous.
0: Bisous.
1: À bientôt, embrasse tout le monde autour de toi. Elodie!
0: Et coucou!
1: Et coucou!

0: Mais je laisse Monsieur le Radis rajouter son grain de sel.
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0: Si, arrêtez de dire non.
1: Il y a du qui pique là-dedans.
0: J'ai une info. Il y a des chercheurs qui ont étudié des couples, qui ont fait cette découverte. Écoutez bien. Les relations. Je peux avoir une musique de couple, s'il te plaît. Les relations durent plus longtemps. Si la femme.
2: Si, mais quoi?
0: Si la femme, je vous laisse continuer.
3: Si la femme, elle gaspille tout l'argent du couple.
0: Eh ben oui.
2: Mais non.
3: Ça dure
2: mais
3: plus
1: j'étais
3: longtemps.
1: J'étais sûr que c'était ça.
0: Mais t'es sûr? Mais bah attends, moi j'aurais été tenté de dire si la femme lui fait plus souvent l'amour.
3: Non, mais je suis sûr dans ces études-là, souvent il tire sur
1: les. Moi j'allais dire si la femme ne trouve pas de message dans le téléphone de son mari.
0: Ouais, bah, enfin, excusez-moi. T'avais aussi si la femme elle lui fait des petits massages à chaque fois qu'il rentre. Pour moi ça dure plus longtemps.
3: Mais excusez-moi.
0: Que j'ai mal au dos. Va voir tes putes. Bah je peux te dire que ça.
3: Bah c'est ce qu'elle te répond ta femme.
0: Jamais.
3: C'est pareil que nous.
2: C'est les grands-parents qui disaient ça. Il faut tenir son mec. Tu le tiens soit par le sexe, soit par le ventre.
0: C'est ce qu'elle fait, moi, ma chérie. Quand je lui dis que j'ai mal au dos, déjà je négocie toute la journée. J'ai chéri, j'ai mal au dos. Je suis obligé d'arriver devant, je fais, ah, j'ai mal au dos. Soir, elle me dit, chérie, je vais te faire un massage. Quand il y a du monde et des amis, elle me dit, je vais te faire un massage.
2: Et en fait,
0: attends, on est dans le lit. Je me mets comme ça. Des fois, j'ai mal aux jambes.
1: Moi, je suis fatigué.
0: Et là, écoute-moi bien. Elle est tournée comme ça de côté.
3: Ah, je vois très bien.
0: Attends. Puis elle le fait d'une main. Puis ma jambe, tu vois, c'est comme ça. Puis elle fait. Tu vois, vraiment
4: agréable.
0: Tu vois, pas agréable, fou.
4: Un moment détente.
0: Puis elle y va comme ça.
3: Tu t'en vas?
0: Puis elle y va comme ça. Et tu sais ce qu'elle me fait au bout de 10 secondes? Au bout de 10 secondes, elle me fait.
1: Ah, je sais pas le mot.
0: Et puis elle continue. Je lui dis, ça va, chérie? Elle me fait. Non, mais j'ai très très mal dans cette position. C'est pas grave. C'est pas
3: grave. Mais
0: et je lui dis, non, mais.
3: C'est
0: ouf. Non, mais je lui dis, non, mais arrête, chérie, t'as mal. Elle me fait. Non, je vais continuer quand même. Durée du massage 23 secondes.
3: Mais vous avez remarqué qu'au début, quand t'es en couple, t'as trop envie de masser, ça soit la nana ou le mec, hein, on s'en fout. Et au bout de 2 ans, tu dis, j'ai même plus envie de te masser. Ouais, on fait l'amour si tu veux, mais masser non.
0: C'est quoi, Simone à 4 mains, là, elle va te débrouiller, elle fait ça très bien. Bon, en gros, si de temps en temps, elle fait des cadeaux ou elle paye l'addition au resto. Ça rajoute une petite couche supplémentaire d'appréciation et ça aide à entretenir la femme. Si la

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1: Connaissez-vous beaucoup de radios? Ou quand il fait chaud, on vous offre un jacuzzi?
4: Non.
1: Connaissez beaucoup de radio.
4: Nous, hein.
1: Dans un instant, je vous offre un jacuzzi en jouant au menteur-menteur.
5: Nous devons. Avoir la glace aussi.
1: Alors, ça a un rapport avec la glace.
5: Ouais.
1: Nous mangerons une glace.
5: Oula.
1: Okay. Il se passera quelque chose avec cette glace.
4: Bah, forcément.
5: Oh non.
1: Une personne va mentir. C'est le principe du menteur-menteur. Je le dis pour les nouveaux auditeurs qui ne nous connaissent pas. Si vous savez qui ment, vous gagnez le jacuzzi.
4: Ah non, ça va être horrible en plus de gâcher une glace.
5: C'est ça, ce que j'allais dire.
1: Ils sont obligés de la finir.
5: Je sais pas la glace.
1: Oh là là, en plus, c'est pas comme si on en rêvait.
5: C'est péché, quoi.
1: Ah ouais, et puis tu vas être déçu, parce qu'à mon avis, c'est pas tomate. Hein. Je vous rappelle que ni boue, ni argile, ni écorce de platane.
4: C'est-à-dire que la température... vu qu'ils se font livrer la glace, là, avec la température...

0: Bon, ça va, ça peut arriver, on l'a tous fait. Regarde, Corentin, qu'est-ce que t'as fait d'autre? Qu'est-ce que t'as fait d'autre, Lily?
1: Alors, donc je suis au collège, mais il y a une école qui partage la cour parfois.
0: Ouais, ouais.
1: Et j'étais en cours d'art plastique, on a fait le cours dehors. J'étais partie dessiner, j'avais laissé le cadeau de mon prof de sport à côté de mon sac.
0: Attends, parce que attends, j'essaie de comprendre. C'est un cadeau que ton prof de sport t'a fait ou toi qui voulais faire au prof de sport?
1: Ah, je voulais le faire au prof de sport.
0: Quelle idée d'offrir un cadeau à un prof de sport. Enfin, il a déjà la chance d'être en jogging toute l'année.
2: Ouais, un chrono.
0: Pourquoi tu voulais lui offrir un cadeau?
1: C'est le cadeau de fin d'année.
0: Bah, c'est trop mignon,
2: bah,
0: ça.
2: C'est vrai,
0: ouais. Non, je trouve ça mignon. Et alors, qu'est-ce qui s'est passé? T'as laissé le cadeau et donc
1: Du coup, j'ai perdu ses dessinées. Et en fait, il y a des petits qui étaient qui l'ont pris. Et du coup, ils ont regardé ce qu'il y avait dedans.
0: Ouais.
2: Il y avait quoi?
1: Il y avait une gourde dedans. Et en fait, c'était un sac où on avait mis la boîte de la gourde dedans. Sauf qu'il ne l'avait pas ouvert, heureusement.
0: J'ai rien compris. J'ai pas compris. Qu'est-ce qu'il y avait dans le sac?
2: Une gourde.
1: En fait, il y avait...
3: Une boîte en carton, quoi.
1: Il y avait la boîte de la gourde avec la gourde dedans.
0: Ouais.
3: Ouais.
1: Donc, du coup, ils l'ont pas ouvert.
0: Mais
1: ils l'ont volé. En fait, ils ont regardé la boîte,
0: ouais,
1: mais pas la gourde.
3: Toujours pas compris.
0: Lily,
3: Lily,
0: Lily.
1: Oui.
0: J'ai pas compris. Y a quoi dans le sac?
1: Bah, la boîte avec la gourde dedans.
0: Et ben,
3: il fallait pas qu'il y ait la boîte et la gourde.
0: Donc ils ont regardé, ils ont vu une boîte et...
1: Et voilà.
3: Et voilà.
0: Et voilà. C'est marrant, on dirait Pierre.

0: Je suis parce que je suis AESH. Ouais. Et je sais qu'elle écoute Europe 2, qu'elle aime beaucoup. Et donc, voilà, je voulais la féliciter pour son CFG.
1: Eh ben, on fait un gros bisou à Maïliona aussi, si elle nous écoute. Je t'embrasse fort. Bisous, bisous, bisous tout le monde.
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1: Là, il y a Lily, elle viendra raccrocher du

0: 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Nous serons la seule radio à vous offrir par 6 fois de température
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0: Non, c'est notre cadeau. Et vous allez me dire, je vis dans un studio en plein Clermont-Ferrand. Eh bien, vous débrouillez. Vous mettez le jacuzzi au milieu. Ah,
2: il est gonflable le jacuzzi.
0: Bah voilà.
2: Il est nickel.
0: C'est très bien. Allez.
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0: 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Tous les jours, on est là jusqu'à 18h. Essayez, Bad Bunny va tomber.
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0: chocolat, merci, mais je pense que bon. Par contre, je suis allé dans un glacier il y a quelques jours dans Paris.
1: Ouais.
2: Lequel ?
0: Qui m'a été conseillé par Google.
2: C'est pas un italien.
0: À côté de la Tour Eiffel.
2: Ah, c'est pas celui-là.
0: Dégueulasse.
2: Ah, ah non, mais c'est pas celui-là.
0: Immonde. Trop sucré, infect. Et je me suis retrouvé à faire la queue et je regardais les glaces. Je me suis dit, c'est merde.
1: Mais t'avais pris quoi comme salade ?
0: Chocolat, il n'y en avait plus. Ouais. Il y avait des fruits, j'avais pas du tout envie de me taper. Il y avait sésame. Pas du tout envie de manger une glace au sésame. Noisette a été infecte. Pistache a été dégueulasse. Rien n'allait. Et le mec, il avait 7 parfums. 7

0: Écoute bien.
1: Alors attends, il faut que je... Comment je m'y prends?
0: Bah c'est simple, tu prends la cuillère et puis tu prends le... La phrase c'est « Je n'ai pas de sauce piquante dans mon sundae. »
1: Je n'ai pas de sauce piquante dans mon sundae.
2: La fraîcheur, ça fait du bien.
3: Ah ouais.
0: Corentin.
2: Il se dépêche.
3: Je trouve un. Je n'ai pas de sauce piquante dans mon sundae. Je suis trop content.
0: Tony. Ah, il commence à chier dessus, Tony. Là.
2: Au sens propre. Ah. Ah, il a fait tomber.
4: Je n'ai pas de sauce piquante dans mon... Dans ma glace. Oh.
3: Ouais, c'est la froid. Merde.
4: Hein? C'est froid, là.
0: À moi.
3: Ah, c'est froid,
2: là. C'est les dents, ça force sur les dents.
1: Quoi? Qu'est-ce que t'as?
4: Ah, il a mal aux dents.
2: Ah, c'est froid, non, mais il faut y aller mollo parce que ça.
4: Ah,
2: oui.
4: Ouais, non, non.
3: Il a mal aux dents, ouais.
1: Alors, vas-y, c'est quoi la phrase?
0: Y'a pas de.
4: Ouais, un petit peu,
0: mais pas de sauce piquante dans mon sundae.
1: Moi, j'aime pas la fraise, par contre.
2: Ah, à moi.
0: Pito.
2: Je n'ai pas de sauce piquante dans mon sundae.
0: D'après toi, qui a menti?
5: Oh, je sais pas, c'est compliqué. Mais j'irai quoi?
0: Ce qu'ils m'ont fait est absolument abject. Ils m'ont mis de la sauce. Vous m'avez gâché un sundae. Je me faisais plaisir de le manger. Vous m'avez gâché un sundae. C'est horrible. Et résultat, elle gagne.

0: Une nouvelle nuit tropicale, nouvelle journée de souffrance demain avec ce soleil de plomb. Des nuages vont commencer à entrer par l'ouest en fin de journée. De quoi amorcer très lentement la baisse des températures par la côte atlantique dans la soirée.
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0: Et dans de telles conditions, les regards se tournent forcément vers le large. La panoplie lunettes de soleil, parasol et crème solaire est obligatoire tant l'atmosphère est brûlante sur les plages. De quoi rendre l'entrée dans l'eau encore plus rude. La Manche n'est qu'à 18 degrés. L'Atlantique est à 21. Du côté de La Rochelle, 23. Plus au sud, près de Cap-Breton. L'air est beaucoup plus respirable près de la Méditerranée avec une trentaine de degrés. 27 degrés dans l'eau du côté de la Côte d'Azur et de la Corse. 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
6: 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Merci de vous avoir choisi 17h. Passé de 4 minutes aujourd'hui, vous allez avoir la possibilité de gagner les places pour aller voir Bad Bunny.
7: Eh oui.
6: Pour aller le voir en concert. Vous irez en VIP. Je te jure, je vois l'engouement, je vois les messages que je reçois de femmes, hein, beaucoup, vous êtes très féminin.
7: Attends, les mecs aussi. Hein. Moi, tous mes potes, ils voulaient y aller. Hein.
6: Je ne connais pas une chanson de Bad Bunny. Je suis très transparent avec vous.
8: La Patricia, la Nicole, la Sophia.
7: Je parle de toutes ses ex à chaque fois.
9: Ouais. T'as raison.
6: Bah, moi, je peux le faire aussi, mais. La Sylvie, la Brigitte et la Cathy, je sais pas si ça.
10: La Nathalie, la Geneviève.
6: La Geneviève. Le mec que t'as fait dans le troisième match. La Geneviève.
10: La Jocelyne.
6: La Simone. Ouais. Ouais, non.
11: La Thérèse.
6: Bon.

0: Ils ont vu mes parents, parce que nous, on était une famille, tu sais, assez simple. Mmh. Ils dormaient dans le salon, mes parents, on n'avait pas beaucoup de chambres. Et du coup, ils ont été au fond de la terrasse, ils ont coupé le
1: filet. Elle est longue, cette histoire, mais elle est bien.
0: Ils sont descendus en rappel.
1: Et ça finit comment?
0: Franchement, je les ai pas vus.
1: D'accord. C'est une belle histoire, ça aussi. Hein.
0: Mais on en... Ouais.
2: Et moi, au foot, quand j'étais plus jeune, on partageait les vestiaires avec d'autres équipes lors d'un tournoi. Et on m'avait piqué, moi, mes affaires de change. Je suis rentré en slibard chez moi.
1: Eh ben moi, je vais vous raconter un truc qui m'est arrivé. Et faites très attention à ça. Je suis dans Paris, je suis avec mon scooter. Mm-hmm. J'arrête mon scooter dans une zone de scooter sur le trottoir. À l'époque, ouais. On pouvait encore se mettre sur les trottoirs. Mm. Et mon scooter tourne. Il tourne parce que...
2: Oui, t'avais un petit truc rapide.
1: Je suis à 2 mètres. Mm. Je suis à 2 mètres. C'est-à-dire que j'étais au téléphone avec mon casque, tu sais. Et je m'éloigne. J'ai un peu ce défaut-là. C'est-à-dire que je parle et je marche. Mais je m'éloigne, pas très loin du scooter. Je vois un camion blanc qui s'arrête. La porte sur le côté qui s'ouvre. Ah ouais. Et je vois le mec qui descend avec un autre mec. Et qui, ni vu ni connu, commence à soulever mon scooter. Je dis, qu'est-ce que tu fais? Le mec, il me regarde, il fait, c'est un scooter en panne. On a une société de réparation, il remonte dans le scooter, il s'en va. Et en fait... Faites très attention, c'est la grosse arnaque dans Paris, et dans les grandes villes, ce sont des voitures avec des logos, parce qu'il y avait marqué dépanne machin.
0: Ah ok.
1: Et en fait, ils s'arrêtent, quand ils voient un scooter qui leur plaît, ils descendent, mm-hmm. ils s'y mettent à deux, et si quelqu'un leur dit quoi que ce soit, ils disent bah non, on est la société de réparation, on nous a appelé pour réparer le scooter. Et en fait, ils soulèvent le scooter, ils le mettent dans le camion. Et c'est fini, et personne ne les arrête puisqu'il y a marqué réparation du scooter.
0: Et t'as envoyé à la police quelque chose ou quoi?
1: Non, parce que j'ai été sur le cul. J'ai vu ça, le gars avec un aplomb sans problème. Hein, quand il a vu, j'étais là, non, pas de problème, on s'est trompé de scooter. Et il est remonté, il est parti. Mon cerveau a mis 2 secondes parce qu'il y avait marqué effectivement réparation du scooter. Et évidemment, ça n'existe pas. Et j'ai pas eu le temps de noter la plaque.
2: Ils ont l'habitude, ces gens-là, généralement, ils sont pas à leur coup d'essai.
1: Quoi. Oui, ça ne l'a pas gêné beaucoup. Ouais,
2: pas peur. Hein.
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0: Mais laissez-moi faire un gros bisou à Cindy qui est en ligne avec nous, Antoine et Cédric. Bonjour les trois, coucou.
1: Bonjour.
0: Coucou groupé. Coucou
2: salut
0: à tous, coucou.
3: Salut.
0: Ça va Cédric?
1: Oui, impeccable, et vous?
0: Oui, on va très très bien. Cédric, t'habites où mon ami?
1: Moi je suis d'Agen.
0: Agen, quelle température à Agen?
1: Agen, il fait chaud,
0: Mais vous êtes habitué aux chaleurs à Agen, ça arrive quand même souvent. Voilà, il y a des régions, ils n'ont pas l'habitude, mais à Agen, un petit coup de chaud, ça arrive souvent dans la saison.
4: Les prunes qui
1: sèchent. C'est pas grave.
0: Cindy, tu as raison mon ami, Cindy, elle habite où?
5: De Dunkerque.
0: Dunkerque. Alors là, par contre, le coup de chaleur de Dunkerque, ils l'ont pas vu venir.
5: Non.
0: On est là, rien n'est prêt à Dunkerque. Hein.
4: Première fois que tu sors, fais bah chaud.
0: Chaud, fait chaud. J'ai demandé à ma tante là. Ma tante Charlotte.
4: Bah, tu balances pas du hareng.
0: Chantal, et elle doit dans le trou de balle. Tu peux lui demander. Hein. Non mais à Dunkerque, je sais que j'ai plein de copains qui sont dans le Nord. Ils m'ont dit la chaleur, elle est anormale.
4: Bah tu m'étonnes, il fait combien là à Dunkerque là?
0: Ça monte à, le Touquet, ça monte. Hier c'était à 35 degrés. C'est des chaleurs anormales en fait.
4: C'est trop d'un coup quoi.
0: Ton cerveau, tu vois, t'es à Miami, t'as les palmiers. T'es à Fréjus, t'as les palmiers. Ok, ton cerveau il fait tilt. T'es à Dunkerque, t'as les phoques qui sont là. Même les phoques, ils font va tu fais chaud.
4: Ouais, pour bronzer,
0: qu'est-ce que tu fais dans la vie, Cindy?
5: Je suis vendeuse.
0: Les soldes ont démarré?
5: Oui.
0: Tu vends quoi? Vas-y, fais-moi une petite. Qu'est-ce qu'il y a comme opération spéciale là? Qu'est-ce qu'on peut prendre?
5: Alors, je suis pas vendeuse en grande surface, moi je travaille chez Action.
0: Bah, chez Action, il y a toujours des. Oh là là!
4: C'est mon magasin préféré!
0: Oh, la dernière fois, je suis rentré chez Action, je te jure, je voulais rien prendre, je suis reparti avec des petites serviettes, j'en avais acheté 6 et des bougies.
4: Mais c'est déjà les soldes toute l'année, Action,
0: toi. Et Nat, elle a fait, je prends un paillasson, je dis pourquoi? Elle m'a dit, j'aime bien. Je lui ai dit, on en a déjà, elle m'a dit, ouais, mais à 5,12€, je peux pas m'en empêcher.
4: Action, c'est magnifique.
0: Action, t'es là, tu marches, t'as envie de rien acheter, mais tu vois le truc, fais, tu sais quoi, le bidon de PEC de 5 litres, bah, je l'achète.

0: mytho, c'est que souvent quand t'as une cochonnerie d'un côté, elle peut arriver dans ta chambre.
1: C'est ça, c'est pour ça que l'horloge.
0: Ah, oh, hey, t'as froid ou t'es malade? Bon, alors voilà.
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0: Vous restez avec nous dans un instant. Peut-être que vous ouvrirez le coffre-fort Bad Bunny.
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0: venait me chercher des goûts. Mais c'est un truc de fou. Et elle goûtait son truc, elle avait même pas de couleur.
1: C'était faisait, quoi? C'était pas rhubarbe, non?
0: Elle mangeait, elle faisait.
2: La rhubarbe, ça va encore, mais tu m'as dit la dernière fois huile d'olive.
1: Ah oui, j'ai oublié ça. Huile d'olive, pignon de pain, incroyable.
3: Non, mais attends, non, mais même moi qui aime le salé, je peux pas y aller.
1: Non, non, huile d'olive, pignon de pain, incroyable.
0: C'est vrai, ça?
1: Oui, oui, oui, il y en a à Lille-sur-la-Sorgue, elles sont super.
0: Et bien, tu devrais essayer huile de vilain, j'en ai chez Point S. Oui. C'est très, très bon aussi. Vraiment,
3: avec des boulons. Il y a des boulons
1: chez
3: dedans.
1: Fréto,
0: c'est servi dans un boulon. Bon. Ouais. C'est très, très bon. Hein, oui. Dans une culasse. Tu vois, c'est très bon. Tu
3: et il râpe du pneu. Ouais.
1: Ah,
3: il rajoute du lave-glace en coulis.
1: Mais surprenez-vous un petit peu.
0: Le but d'une glace. Et moi, je fais pas Koh-Lanta. Quand je mange une glace, je veux pas manger un truc. Je vais essayer. Je fais pas un blind test. Je veux un truc bon.
3: Prendre quoi en topping? Triangle et
4: pneu. Et même mettre un essuie-glace pour manger.
0: Incroyable. L'autre, elle fait des expériences. Bah non, moi, quand je mange une glace, j'aime bien que ce soit une glace. Théo, c'est le gars qui fait les vidéos chez nous. Théo, c'est quoi ton truc préféré?
5: Caramel.
4: Caramel beurre salé.
3: Oh non.
0: Au Touquet, j'embrasse. Il y a un glacier au Touquet qui fait petit lu. Avec des morceaux d'amande, mon ami. C'est
3: des morceaux d'amande?
0: Ouais, ouais. Parce que c'est à l'amande, en fait. Je crois que c'est un truc à l'amande.
3: Ah ouais?
0: Voilà, mais c'est très très bon. Petit beurre, ça s'appelle. Petit beurre. Ah, enfin, c'est beurre. Un truc très bon. C'est quoi ton préféré?
4: Bah, je viens de le dire, hein, mais vous m'avez dit non. Mais caramel beurre salé.
0: Ouais, bah non, tu vas pas copier les moustaches quand même.
3: Moi, j'adore, tu sais, avec des cerises. Amarena?
1: Ah oui, Amarena, ouais.
3: Amarena, cerise.
0: Bon, allez. Dans un instant, nous aurons. Qu'est-ce qu'on fera? Allez, passe-moi des gens pour le code Bad Bunny. Allez, on est parti. Maxime,
3: avant.
0: Allez, on joue. Allez, Maxime, on joue. Allez, on y va. Vite, vite, vite, vite, vite. Il y a la justice qui attend. Ça va, Maxime?
6: Ça va très bien.
0: Allez Maxime, mon poteau, t'es presque à deux doigts de ça commence par un 6, tu me trouves les 4 chiffres, tu pars à Bad Bunny au concert. 6034, attention, 6034 pour mon ami. 6034, attention. C'est perdu. Bisous Maxime.
6: Bisous.
0: Vous allez me le faire, vous allez y arriver. Oui, Simon, c'est Bad Bunny, c'est pour toi, c'est pour la famille, c'est pour ta chérie, c'est pour qui?
6: C'est pour ma fille.
0: Ah, tirez avec elle.
6: Ah bah oui, bien sûr.
0: D'accord, allez, on y va, attention. Montant. Donne-moi le code, pardon.
6: Le code, nous on est resté sur 6073.
0: Ah, 6073.
3: J'aime bien ce numéro.
0: Corentin.
3: Allez,
0: Corentin veut essayer, c'est perdu mon ami, je te fais un bisou. Corentin joue avec sa voiture.
3: Oui, c'est bon, je l'ai, sûr.
0: Attention, Corentin.
1: Allez, tu peux le faire.
0: Corentin, hé, Corentin. La BM?
3: Je suis sûr de l'avoir.
0: Attends, je te la rends pas.
3: T'es prêt? Mais non, mais c'est pas possible.
0: Allez, il y a le métro là-bas, la ligne 10. Alors, je vais kiffer, je vais aller dans le quartier, je vais dire, ah, c'est laquelle? C'est laquelle?

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18: Salut, c'est Europe 2 que vous écoutez. Bonjour, merci d'être là. Ça s'engueule là. Oh là là, ça s'engueule. Oh, j'adore. Là, il y a des trucs, il y a des prises de position là. Oh là là, j'adore ça. Non, Quentin, je ne te rendrai pas ta voiture. Tu vas voir comment elle est belle, la ligne 10.
19: Mais je ne vais pas marcher du tout.
18: Ah, comment elle est belle, cette petite ligne de métro avec le bon pire. Et puis leur climatisation, zéro.
19: Oh, ouais,
18: et
19: la petite odeur de cumin.
18: Celui-là, il est à l'ancienne. Je peux te dire que.
19: Je vais rentrer en courant.
18: Il n'est même pas sûr d'entrer chez toi. Alors, on fait un bisou à tous ceux qui, toutes celles qui sont là. Et vous m'appelez les mots et vous gagnez des tas de cadeaux. Vous voulez me dire oui, mais Sébastien, qu'y a-t-il à l'intérieur des cases aujourd'hui?
20: Allez. Alors, qu'est-ce qu'il y a?
19: Allez, dis-nous tout.
18: Il y a à gagner une tondeuse pour les poils de nez, très pratique.
19: Ouais.
18: Un chèque de 100 balles et un Mars, bien sûr. Un rouleau de 2 mètres pour couvrir les livres scolaires. Une bouteille de 50 centilitres avec de l'eau de la Seine. 4 boîtes et demie de pruneaux d'Agen. Un 45 tours de White and Black Blues de Joël Ursule. Il y a un saut de 30 kilos de verre pilé.
19: Ah oui.
18: Une tarte à la crème à recevoir sur le visage. Et une photocopie du CV de Manon Flouze, qui recherche une alternance en communication, peu importe l'endroit en France. On y va ?
19: Allez.
18: Allez, go. Allez, on y va. Bonjour. On fait un bisou à Coralie. Salut, ma petite Coralie. Ça va, Coralie ?
21: Bonjour. Salut. Ça va et toi ?
18: Oui, ça va très bien. T'étais bonne en orthographe à l'école ?
21: Je crois. Hein.
18: Allez, on y va. Parallèle. Comment t'écris parallèle ?
21: P-A-R-A-2-L-E-L-E.
18: Bravo, excellent. J'aurais préféré... accent grave.
19: Oui, mais bon.
18: Mais non, je chipote un peu quand même. Mais allez, vas-y,

0: orthographe à l'école, tu te souviens?
1: Très nul.
0: Ah bah, comment on écrit Amphitryon? C'est un héros grec. Amphitryon. Oh. Oh.
1: Amphitryon?
2: Oui. Ouais.
1: A-M-T-H-Y-T. Allez. J'ai jamais entendu ce nom.
0: Bah, moi non plus. A-M-P-H-I-T-R-Y-O-N, Amphitryon.
2: Oh, bah oui.
0: Voilà, bisous, bisous.
1: Est-ce que mon fils peut te faire un petit bisou?
0: Mais évidemment que tu me le passes.
1: Bah parce non,
0: que
1: moi, tout de suite. Tu fais un petit bisou?
0: Comment il s'appelle? Comment il s'appelle le grand?
1: Tu t'appelles comment?
3: Bastien.
0: Bastien, bisous mon Bastien. Bisous mon grand, bisous, je t'aime fort, je t'embrasse fort mon Bastien, bisous bisous.
1: Miou.
0: Miou. Dis-moi qu'il a pas 15 ans parce que quand même là, orthophoniste. Hein.
1: Il a 5 ans et demi.
0: Ah ça va, 5 ans et demi, ça passe. Allez, je vous embrasse, bisous. Bisous les deux.
1: Bisous.
0: Bisous. Sinon, je te prends rendez-vous direct en orthophoniste. J'en connais chez Doctissimo. Chez Doctolib. Il y en a des libres, les orthophonistes.
2: Ah, des libres.
0: Alors, si je dois t'as pas libre, il y en a des pas libres. Tu les appelles, ils sont pas libres. Florence, ça va Florence?
4: Oui, ça va très bien, merci.
0: Florence, attention, tu ne l'as pas vu venir. Rhododendron.
5: Pas facile.
4: Rhododendron.
0: Oui, rhododendron.
4: R-O-D.
0: Au revoir. Il y a un petit H. Comme dans rhinocéros. Voilà, comme dans rhume.
4: Désolé.

0: Les amis, depuis tout à l'heure, ils toussent comme les vieux dans son mouchoir.
1: Un hémorroïde.
2: On peut perdre un
0: bisous. Non, bah, pas mourir. Salut Anthony.
3: Salut.
0: Bisous mon grand, à bientôt. Vas-y, au revoir. Demain matin, nous serons de retour. Demain matin, je vous le dis tout de suite, nous aurons un petit mix avec l'équipe. Oui. Demain après-midi, Coé paye ses boules. Ah. Demain, j'offrirai des glaces partout en France. Si vous êtes glacier, vous voulez jouer avec nous, vous envoyez, vous me laissez un message au 06 33 11 32 11. Et on aura encore d'autres trucs. Mais j'ai ah, bah si, puis des places pour Matt Benny. Enfin, si le coffre est réparé d'ici là, si on retrouve la clé, enfin, c'est toute une histoire. Hein.
1: Ouais.
0: Vous inquiétez pas, on va y arriver.
4: Il n'y a plus de piles.
0: À demain, bisous tout le monde, soyez sages. À demain, je vous aime fort. Ciao.
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0: Il est 18h, l'heure de vous faire un bisou avec ma petite Sandra. Sandra, à qui je fais un gros bisou. Sandra, s'il te plaît, ne touche pas à la clim. Merci beaucoup. Ah. Le lendemain, on a chaud. Bisous, ciao. À demain. News météo, quel temps va-t-il faire? Jérémy Desiderati, salut Jérémy.
7: Salut Coé, bonsoir à tous. C'est un troisième jour de suite où la barre des 40 degrés a été dépassée et le calvaire n'est pas terminé. Les territoires de l'Est basculent en alerte rouge, canicule demain. Au total, 72 départements seront concernés par cette vigilance maximale. C'est du jamais vu. Aujourd'hui encore, des dizaines de records de chaleur absolue ont été battus. La barre des 40 degrés a été atteinte à Paris par exemple. Coup de chaud à l'hôpital également. Le recours aux soins d'urgence a atteint un pic est rarement, voire jamais observé en début de semaine selon Santé publique France. Des journées accablantes aussi pour les pompiers mobilisés face aux incendies. 48 départements ont été placés en vigilance orange demain par la météo des forêts. Risque encore plus important en Haute-Garonne et dans les Deux-Sèvres qui basculent en rouge. Des colonnes de renfort ont été envoyées dans le Maine-et-Loire où près de 100 hectares de végétation sont partis en fumée. Les pompiers toujours sur le qui-vive également dans le Lot-et-Garonne où un brasier a été maîtrisé cette nuit. Et parmi les

musique pop Europe 2, la Jessie J avec Price Tag. Et si vous les aimez, c'est classique, il y a la web radio aussi hein, pour ça. 100% classique, la web radio que vous retrouvez sur l'application Europe 2. Pensez-y les amis et restez avec nous pour la suite du son. J'ai que du bon à vous offrir, j'ai Maroon 5, This Love et Martin Garrix et Ed Sheeran, c'est nouveau. C'est Repeat It maintenant sur Europe 2. Stay.

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0: chaudement, chaudement.
1: Tu m'étonnes, il fait hyper chaud en ce moment un petit peu partout en France. Est-ce que par rapport aux autres années, il y a quelque chose de particulier dans cette édition?
0: J'ai le sentiment que la chose particulière, c'est que d'une année sur l'autre, quand déjà on essaie de se maintenir tout en haut, quand je dis tout en haut en termes de succès, puisque Solidaise, voilà, c'est un festival qui a la chance de connaître le succès depuis des années, on s'accroche pour pas descendre. Et donc, il faut se renouveler, que, tant en termes d'animation que de service. Et j'ai le sentiment que Solidaise, c'est pas parce qu'on est un festival solidaire qu'on n'est pas encore plus exigeant sur l'accueil du public. Donc, on a plein de petites attentions. Et donc, les festivaliers de Solidaise pourront le découvrir sur place. Mais voilà, il y a un vrai sens de l'hospitalité. C'est-à-dire que je pense que la solidarité, ça commence à comment s'assurer que les gens soient le mieux reçus possible.
1: Comment les bénévoles font de la prévention aujourd'hui avec les plus jeunes?
0: Je pense que ce festival aujourd'hui, il est devenu initiatique dans le sens où quand on a 12, 13, 14, 16, 10, 17, 20, c'est important de passer par Solidaise parce qu'on a le sentiment que ce festival porte des valeurs dans lesquelles on se reconnaît et qu'on a tendance à voir un petit peu, peut-être pas disparaître, mais on a le sentiment que le commun et le ensemble et la bienveillance et l'empathie sont des valeurs qui perdent un peu de terrain. Donc je pense que en venant à Solidaise, des gens viennent chercher, ou en tout cas partager des choses avec leur communauté sur le fait que un monde qui se veut bienveillant, qui se veut soucieux de l'autre, c'est vraiment très important. Et je pense que chacun vient modestement à son niveau apporter sa contribution.
1: C'est beau. Merci Luc, bye bye.
0: Au revoir.
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2: La journée a été longue, elle a été brûlante. Vous êtes peut-être dans la voiture en train de revenir à la maison, rentrer à la maison. Vous avez besoin de motivation, j'ai ce qu'il vous faut. Voici Jane sur Europe 2.

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0: Et voici le nouveau Tovlo et Stromae sur Europe 2.

0: Monique Barbu réclame de vrais budgets pour adapter le pays au réchauffement climatique. Alors que la France est en surchauffe, l'enveloppe dédiée aux collectivités locales pour la transition écologique a été rabotée de moitié dans le budget 2026. Et se jeter à l'eau pour se rafraîchir n'est pas sans risque. Au moins 43 personnes sont mortes par noyade en moins d'une semaine. Un bilan qui devrait encore s'alourdir prochainement. Un enfant de 6 ans est mort aujourd'hui au lac de Bègle en Gironde. Le gouvernement réitère ses injonctions à la prudence. Alors que le Premier ministre Sébastien Lecornu a évoqué hier un triste fléau qui touche particulièrement les jeunes. Dans le reste de l'actualité, l'histoire d'amour entre les Français et le livret A continue de battre de l'aile. Les épargnants ont continué de vider le compte au mois de mai selon la Caisse des dépôts. Depuis le début de l'année, les Français piochent davantage sur leur livret qu'ils ne le remplissent. Une décollecte inédite depuis 17 ans, alors que les taux devraient légèrement augmenter dans les prochaines semaines. La tirelire des Français est quand même bien remplie, avec au total 444 milliards d'euros placés sur les livrets A. Et puis début des troisième et dernier match de poule du Mondial de foot ce soir. Les points vont valoir cher pour entrevoir les 16e de finale. Bosnie-Qatar et Suisse-Canada sont à suivre à 21h. Le Brésil, le Maroc ou le Mexique seront sur les pelouses ensuite cette nuit. J-2 avant le match des Bleus vendredi soir contre la Norvège. Didier Deschamps ne sera pas sur le banc pour cette rencontre. Le sélectionneur est rentré en France pour assister aux obsèques de sa mère dont il a appris le décès hier soir. Match et chaleur au programme encore donc cette nuit. Le thermomètre restera proche des 30 degrés dans plusieurs grande ville avant une nouvelle journée caniculaire demain. De Nantes à Bordeaux en passant par Paris ou Rouen, le thermomètre va flirter encore avec les 40 degrés. La lumière au bout du tunnel arrive par l'ouest dans la soirée avec l'apparition du vent et des nuages. De quoi amorcer enfin une légère baisse des températures. Passez une très bonne soirée sur Europe 2.
1: Merci beaucoup Jérémy, reste avec nous pour la suite. Bruno Mars qui arrive, Mickey aussi avec sa pique un peu quand même, et puis Alex Warren qui cartonne en ce moment avec Fever Dream sur Europe 2.

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Vous écoutez le nouvel Europe 2? Il faut que je vous parle de Solid Days. Ah bah oui. Parce qu'on y est presque, la Solid Days aujourd'hui. Aujourd'hui, on est le mercredi, 24 juin 2026.

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0: Bah, sportif, qu'est-ce que tu veux ?
1: Qu'est-ce que t'es fort. Et puis, pas une goutte de transpire. Alors ça, c'est fort.
0: Serais-je un mytho ?
1: Oui, un petit peu. Bon, dis donc, tu m'as dit que t'étais très ému aujourd'hui.
0: Ah ouais, pas ému, énervé, vexé parce que je me sens vieux et je voulais partager ça avec vous.
1: Dis-moi.
0: Il n'y a pas de raison que je sois le seul. Aujourd'hui, ça fait 32 ans. Ouais. 32 ans que le roi Lion est sorti.
1: Oh là là.
0: C'est une dinguerie quand même.
1: Ouais, c'est fou le coup de vieux que ça nous met quand même.
0: Ouais.
1: Oh, 32 ans.
0: Ouais, j'ai vu ça sur les réseaux sociaux.
1: Et j'étais même pas née, dis donc.
0: C'est vrai.
1: Ouais.
0: Alors recalcule. Ah,
1: bon bah du coup on va se le regarder au frais,
0: ah,
1: si
0: ouais.
1: on peut.
0: Ah, ça, c'est
1: une
0: bonne
1: idée. Il y a peut-être des ciné qui rediffusent, hein, qui sait.
0: Ah, faut regarder.
1: On verra.
0: Je vais regarder ça, je vous tiens au courant entre 20h et minuit.
1: Allez hop, c'est parti. The Second Voice avec Let Me Be. Bisous, Quentin.
0: Bisous.

Salut tout le monde, bienvenue sur Europe 2. Content de vous retrouver. C'est Quentin dans Ensemble jusqu'à minuit. Profitez bien de la soirée. La clim à fond là dans la voiture pour rentrer à la maison. Ed Sheeran et Teddy Swims. Qu'est-ce qui fait chaud? Oh. On va y arriver.

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0: être emmerdant. Hein.
1: Mais d'accord, le soleil c'est cool, mais pas trop de soleil quand même. C'est surtout les patrons a priori qui font la gueule, puisque les employés, alors déjà au mois de juin, c'est a priori le mois où on est le moins efficace, mais alors là, entre la Coupe du Monde et la canicule, c'est pas terrible. Calvin Harris et Taylor Swift arrivent sur Europe 2.
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Ce sera à voir d'ici quelques semaines sur ces stars, à écouter sur Europe 2. Il y avait sur scène Joseph Kamel, on avait aussi Oshli, grand retour d'Oshli, et Mathilda. Vous pouvez voir les coulisses dès maintenant sur nos réseaux sociaux, l'appli Europe 2 et le compte Insta Europe 2. Mathilda qu'on écoute après Vernis Rouge et Mathieu sur Europe 2.

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Vous aussi, vous regardez plusieurs fois par jour l'appli météo. Si par miracle, un orage était annoncé dans les prochaines minutes, dans les prochaines heures, et qu'on soit débarrassé de cette canicule. Ah, c'est chiant. Christine and the Queens, dans un instant. Voilà, d'abord, Jeanne, bonjour. Artiste que vous découvrez peut-être maintenant sur Europe 2, finir par.

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Europe 2 Pop Radio, c'est la playlist Pop Europe 2 pendant 60 minutes non-stop. Profitez bien. Il y aura Estelle dans un instant, nouvelle artiste que vous découvrez sur Europe 2. Et une artiste qui a fait ses premiers pas dans la Starac et qui avance bien dans sa carrière solo. Belle Vie, c'est son nouveau morceau. Voici Marguerite.

Europe de Pop Radio, la Fashion Week a redémarré à Paris. Il y avait notamment Jimin, c'est un membre de BTS qui était là pour représenter la marque Dior. BTS qu'on écoute après Charlotte.

0: top de Pop Radio, Coldplay et BTS. On écoutait My Universe, Coldplay et BTS qui seront de nouveau réunis pour la finale de la Coupe du Monde. C'est Chris Martin qui va produire l'énorme show de la mi-temps. C'est la première fois que ça va être fait avec notamment BTS et Madonna qui seront là. Ça va être fou ça aussi. Free Sky, Bruno Mars arrive sur Europe 2.
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1: Vous avez entendu parler de la météo, canicule, tout ça? Je rigole, on entend parler que de ça. Bah, ça donne envie de dégainer des morceaux soleil et été comme celui-ci. Bon entendeur, le temps est bon, c'est le bonus Pop Europe 2.

Il est 23h sur Orde. Et c'est cool de passer la soirée avec vous. On est bien là en plus. Manquerait plus qu'on soit au frais et franchement, ce serait nickel. La playlist Pop Orde pendant 60 minutes non-stop avec Tame Impala et Jenny.

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1: La playlist Pop Europe 2 pendant 60 minutes non-stop. Ça se poursuit avec Taylor Swift, avec Nicki Minaj et avec Mickey. 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

Bonne nuit, il est minuit. Et je vais redémarrer maintenant la playlist Pop Europe 2 pendant 60 minutes non-stop. Gail, ce sera dans un instant. Temper City, pas loin aussi. Puis le dernier, Offenbach avec Star Sailor. Bonne nuit.

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3: Nous en parlions ce matin. Si vous habitez les grandes villes, c'est un peu compliqué. Des fois, certaines villes mettent des restrictions, notamment des kilomètres heure sur les périphes des villes, sur, je crois, sur cette portion d'autoroute, à cause de la pollution. Qui dit grande chaleur, dit pollution, dit particules fines. Alors, l'alerte critère, notamment, si vous habitez Paris, région parisienne, 5h30, 23h59, en gros... Ces critères quoi ? 1, 2, 3, ils ont mis à quoi ?
4: 1. Oui, c'est ça.
3: Un.
4: Mais non.
5: Si, si, c'est à partir de. Je crois, c'est 2 et 3, c'est pas possible.
6: Ah, bon, je crois que c'est 3, 4, c'est, non, c'est 3, 4, 5, t'as pas le droit. Donc, mais alors 2, je crois j'en ai jamais. Je n'en connais pas des critères 2, moi, des voitures.
3: Mais en gros, les voitures neuves, globalement, si vous êtes hybride, c'est 0. Ah bon.
6: Ouais, et c'est diesel, si vous êtes avant. Enfin, le diesel, avant il passe vite. Il bascule vite en 3. Mais donc, moi, bon, je suis un peu concerné, mais après, moi, je me mets à la place de tous les artisans, là, qui ont des camions qui datent un petit peu. Les camionnettes, là.
3: Je peux vous dire que ça ne marche pas parce que hier je suis allé dans le centre de Paris, tous les trucs de bus étaient, il y avait des bouchons de dingue parce qu'ils étaient tous pris par des artisans qui bossaient, des livreurs qui bossaient, mais croyez-moi que quand tu vois la gueule du Renault Master ou la gueule du camion, il est critère 28.
6: Hein.
3: C'est-à-dire que là ça passe sans problème.
6: Les livreurs, tous les livreurs et tout.
3: Bon, en tout cas, ce qui est emmerdant, c'est que ça fait un chier un peu les gens qui n'ont pas beaucoup de sous, qui doivent aller bosser, aller chercher les enfants ou les machins et qui ont une vieille voiture.
7: Voilà, mais du coup, ils font comment ? Ils mettent des amendes via les caméras ou
3: En théorie, c'est à l'entrée des portes du périph, ils se mettent là et quand ils ont le temps. Parce que je crois que les flics ont un peu autre chose à faire.
6: Et puis t'as la vignette, hein, du coup. Hein.
3: Voilà, non, et ils regardent ta vignette, en fait. C'est vrai, ils regardent ta vignette.
7: Ouais, j'ai la vignette qui colle.
6: Ah, puis moi, je veux bien mettre une vignette verte critère 0 sur la 307, mais il faut vraiment que les mecs regardent de loin.
3: Eh bien, justement, je crois qu'on a une surprise.
7: Ah oui, on a la 307 avec vous.
3: Mais non.
7: Bonjour, la 307 de Piètre, comment ça va ?
8: Vous m'entendez ?
7: Ouais.
8: Écoutez, ça va, mais ça pourrait aller mieux parce que là, je vous écoutais. Je suis en robe de putain. C'est tout, c'est terrible, je viens d'apprendre la nouvelle.
7: Bah oui, excusez-moi du terme, mais vous êtes trop vieille maintenant.
8: Alors déjà, je tiens à préciser une chose, je suis pas vieille, je suis une voiture avec de l'expérience.
7: Exactement.
8: Les humains, oui, ils s'appellent ça avoir du vécu. Moi j'appelle ça avoir changé 4 fois la courroie de distrib.
7: Ouais. Et comment vous avez réagi à cette info là ?
8: Mal.
7: Bah oui.
8: Très mal.
7: Ah oui,
8: j'ai toussé.
6: Ma pauvre.
8: Quand on tousse, c'est comme ça.

0: que on dirait un gars qui joue du diabolo et qui vote les filles. Mais bon, ben, c'est vrai. Ouais, je vous emmerde les Daniques. Allez, ciao.
1: À bientôt.
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0: trop content de l'avoir avec moi pour une interview exclusive. C'est Xavier Dufond de Ligonnès. Salut Xavier.
1: Bonjour Guillaume.
0: Alors, avant de commencer, je rappelle que cette vidéo est disponible sur mon partenaire du jour. et centrale du béton Lafarge. 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
0: Alors justement, Xavier Dufond de Ligonnès, on est... c'est incroyable, on y revient. Pourquoi avoir la terrasse, quoi, d'avoir cette idée de cacher tout le monde sur la terrasse, c'est fou, quoi.
1: Bah parce que pour moi, la famille, c'est le ciment de la vie, quoi.
0: Enfin, c'est dingue. Question qu'on se pose, faire tout seul, c'est pas trop compliqué.
1: Bah, tu me demandes ça fait plus de 10 ans, je m'en souviens plus, moi. C'est marrant, une terrasse.
0: Waouh, c'est incroyable. Ensuite, tu pars, Xavier. Ouais. T'es aperçu dernière fois dans le sud de la France. Et là, tu disparas.
1: Je disparais.
0: Oui. Ma question est, et c'est celle que tout ce monde se pose.
1: Oui.
0: C'est comment le sud?
1: Franchement, c'est agréable. Mais je préfère l'Amérique.
0: L'Amérique?
1: Ouais.
0: C'est où comme mer, l'Amérique?
1: Et t'es con, c'est un continent, l'Amérique.
0: Ouais, c'est vrai. C'est une question, Xavier Dufond de Ligonnès, c'est dans les gens, c'est quand même... Waouh, si vous me suivez, c'est un événement qui vient de me prendre un temps.
2: Oh là là. Articule, merde.
0: Ça met combien de temps si je fais une terrasse? C'est la question, parce qu'il y a pas mal de gens qui font leur terrasse l'été. Je rentre ça, si moi j'en refais la mienne. C'est important de te comprendre. C'est rien, les gens ils sont là, ils regardent, ils me comprennent.
1: Ça dépend, moi je suis parti direct après, donc je m'en souviens plus, quoi, de combien de temps ça m'a mis pour faire la terrasse, mais...
0: Putain, c'est dingue. Ouais. merci d'avoir suivi cette vidéo de légende. Vous pouvez liker si vous avez aimé la vidéo. Si vous avez d'autres questions à poser à Xavier, mettez-les en commentaire. À bientôt sur Légende. Allez, bientôt.
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2: Jour des enfants, première question, on y va.
3: Coucou l'équipe, c'est Emeline. Vito, quel est le truc le plus honteux que tu fais dès que tu es seule chez toi ?
2: Ah, mon petit Vito, quel est le truc le plus honteux que tu fais ? J'adore les questions d'enfants.
4: Dès que tu es
5: seule. J'adore. Je ne vais pas pouvoir tout raconter. Je sélectionne.
2: Non,
5: Non, par exemple, quand je sors de la douche, ça m'arrive de danser tout nu avec mon bazar, quoi, tu vois.
2: Alors ça, j'aimerais pas le voir.
4: C'est une blague.
5: Mais si, tu sais, dans le miroir, tu fais oh, oh.
4: Tout seul, tu sais ton délire. Tu te tapes
5: non,
4: ce délire
5: là. Non, c'est mon délire. Je le fais de temps en temps et j'avoue que si je me dis des fois, si on me voyait.
2: Est-ce que Charlotte, des fois, elle t'a déjà vu le faire ? Et est-ce que la vraie question, c'est elle, ce qu'elle dit ? Tu me donnes envie ? Ou est-ce qu'elle rit ?
5: Non, elle me dit, des fois, elle me dit, mais attends, si tu fais ça alors que je suis là, qu'est-ce que tu fais quand je suis pas là ?
2: Non, mais jamais, elle rit ?
5: Oui,
2: ou
5: elle rigole, elle rigole.
2: Parce que moi, quand je le fais, elle rigole aussi, là, ce qui est très vexant.
5: Oui.
2: Parce que dans les films, quand le mec arrive derrière, il est nu, il danse, les filles, elles font
4: « Arrête, c'est trop beau !»
2: Ça, c'est les jeunes couples, ça.
4: Ah,
2: arrête, tu me rends dingue.
4: Coco, tu vois bien la situation, vous êtes là en train de faire le zizicoptère, on va faire ça me donne envie.
2: Bah si.
4: Excuse-moi, c'est plutôt
2: parce
4: rigolo.
2: Alors justement, le fait que vous riez, c'est assez vexant. Résultat, on range le bazar et on dit, bah pour la peine, il n'y aura plus de zizicoptère.
4: Mais ça va pas la tête.
2: Fini le zizicoptère. Question suivante.
3: Coucou l'équipe, c'est Janice. Corentin, c'est quoi le truc le plus radin que tu aies déjà fait ?
6: Le plus radin.
2: T'es pas radin, toi.
6: Non,
5: ouais, c'est n'importe quoi d'ailleurs.
2: Il est pas radin. Lui, au niveau de thune, il peut lâcher des sous, des bouteilles.
5: Il est plus radin d'ailleurs.

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3: Voici aujourd'hui pour la journée de la fonction publique un test. Je crois que les gens de la fonction publique, ils arrivent, ils font salut. Bonne journée de la fonction publique. Ouais. Salut Michel, bonne journée de la fonction publique.
4: Qu'est-ce qu'on fait du coup? On se met en grève?
3: Attends, j'ai un appel de Sylvie. Oui Sylvie.
5: Oui, bonne journée de la fonction publique.
3: Bah de rien Sylvie, toi aussi, très bonne journée de la fonction publique.
4: Du coup, tous les guichets sont fermés.
3: Je pense pas.
4: On fêtait ça.
3: Monsieur, ça fait 10 minutes que j'attends. Mais là, c'est la journée de la fonction publique, ok? Alors, je vous donne, vous me dites si ce sont des vrais agents ou des faux métiers de la fonction publique.
4: Ouais. Pietre,
3: okay. Agent du bureau des poids et des mesures, il existe ou pas?
6: Des poids et des mesures, non.
3: Si, il étalonne officiellement les balances de marché.
6: Oh là là.
3: Référent voiture balai de l'éducation routière, il existe ou pas?
7: Référent voiture balai, non.
6: Non.
3: Si, il coordonne les plans d'urgence liés au délai d'attente des examens.
5: Oh là là.
3: Conseiller technique en disposition de chaises de salle d'attente, Stouff.
5: Non, bah non, non.
3: Non, il n'existe pas. Bon. Corentin, inspecteur des ronds-points.
8: Oui, ça doit exister.
3: Non, il n'existe pas.
8: Ah, pour savoir si, si tout le monde va dans le bon sens.
7: Si ça tombe bien.
8: Ouais.
3: Non.
8: Ah si, il a bien mis son clignotant. Lui.
3: Coordinateur interrégional des pauses café. Est-ce qu'il existe, que Vito?
7: Ah bah il devrait faire des descentes des fois.
3: Non, il n'existe pas. Ah. Agent du développement local circuit court, il existe, Pietre?

0: non. En plus, c'est des panzani.
1: Ah bah oui. Sur la troisième marche du podium, surprise, mais c'est logique avec les températures caniculaires. Il fait du bien parce qu'il est frais. C'est un plat vietnamien qui finira peut-être numéro 1, le boboon.

0: Pop Radio.
1: Pop Radio.
0: Eh oui.
1: Mamie Glouglou. Brigitte, viens Glouglou, ma chérie.
0: Non,
2: non, ça ira.
0: J'entends encore.
2: Merci à vous deux et bonne journée. On va finir avec Théo Lavabo. Bonjour,
3: oh,
2: Théo.
3: Ça va, mon Théo. Bonjour, les amis. Ça comment va. Ça va, mes petits coquinous?
2: Ça va.
0: Ça faisait longtemps.
3: Vous êtes beau. Alors, comme ça, on veut savoir si j'ai un secret à révéler.
0: Ouais.
2: Ah ouais.
3: On veut savoir si Théo est caca, est chocho, est titié. On veut savoir si la boule de pu est cachetière.
2: Exactement. Mais simplement parce qu'on parle de Secret Story, hein, pas pour autre chose.
3: Ah oui, j'ai un secret alors.
2: Ah.
3: Mais chut, c'est un secret.
2: Ah, bah
3: je vous le chante. Musique,
2: oui,
3: les
2: d'accord.
3: Amis.
2: Ah.

0: sont sur nous. Par la suite, le roi soleil.
1: Ça vient de là, on ne savait pas.
0: Oui, bien si, chers confrères. Et respect d'ailleurs à tous ceux de l'époque, puisque eux n'avaient pas de climatiseur ou autres pompes à chaleur.
2: C'est vrai.
0: Et d'ailleurs, c'est comme ça qu'on appelait Marie-Antoinette, Coquinette la Marie. Ce n'était pas la dernière sous le sifflet, comme on dit.
2: La pompe à chaleur, on l'appelait
0: comme ça.
1: Ouais, sans clim, avec la canicule, ils ont dû morfler à l'époque.
0: Oui, alors absolument. C'était déjà très dramatique pour les vieux. Ils mouraient aux alentours de 32 ans.
2: Les vieux à 32 ans?
0: Oui.
2: Ah oui, effectivement. Même, ouais.
1: En effet. Bah, courage à vous pour la canicule, hein, Stéphane.
0: Écoutez, merci beaucoup, cher Corentin. C'est vrai qu'il fait très chaud, mais ça pourrait être pire, il pourrait neiger, déneiger avec ce temps, quel enfer!
1: Ouais, on peut pas déneiger avec 40 degrés. Hein.
3: Ouais. Non.
1: On peut pas neiger,
2: Stéphane. Bah oui, réfléchissez.
0: Pas compris.
1: Bah, on peut pas déneiger quand il fait 40 degrés.
0: J'avais raison. Bisous les amis, à bientôt. Et faites comme tous mes fans dans les EHPAD. Glou glou.
2: D'accord.
0: Mamie glou glou.
2: Mamie glou glou.
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0: le chauffeur.
1: Vous trouvez ça incompréhensible, j'en suis sûr, évidemment.
0: Évidemment, ah, 13 oui. millions d'euros, mon collègue. Moi, à partir de 13 euros, je dors plus tellement je fais des projets. Là, cet abruti gagne 13 patates, il oublie son ticket. Mais ouais. c'est quoi ça? Son cerveau, il a fondu avec la canicule ou quoi? Elle est où la canicule? Elle est là, elle est plus là, elle est où?
1: Vous pensez qu'il aurait dû faire quoi?
0: Bah, déjà, il aurait dû le mettre dans un endroit sûr, ouais. pas dans un portefeuille avec les tickets de parking et les cartes de fidélité du kebab. Moi, un ticket comme ça, je le mets sous cadre. Je l'accroche au mur avec écrit. Faut pas jeter, ça vaut plus que la maison.
1: Ça, c'est vrai.
2: C'est discret.
1: Alors, Jeff, j'ai une question. Vous auriez fait quoi avec ces 13 millions, Jeff?
0: Moi, j'aurais fait quoi?
1: Mais oui.
0: Ouais. Bah, déjà, j'aurais vérifié le ticket 46 fois.
1: Ça
0: après, j'aurais acheté un deuxième ticket parce que t'es pas à l'abri de regagner 13 millions.
1: Ouais, ouais, ouais, ouais.
0: Puis après, j'aurais acheté un coffre-fort. Parce que si t'as un coffre-fort, mon couille,
1: aïe, aïe, aïe.
0: Bah, t'es fort.
1: T'es fort, oui, bien sûr.
0: Si t'es fort, t'es peut-être rock.
3: Ouais.
0: Comme ça, t'es roquefort.
3: Ah, bah voilà. Ouais,
0: et si t'es roquefort, bah tu pues.
1: Ah
0: mais
1: merde.
0: T'es un fromage.
1: Ah, ah voilà.
0: Et c'est qui le pays du fromage?
4: C'est la France.
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1: On va terminer, cherche enquête exclusive, bien sûr, avec le portrait de la semaine.
0: Dans le portrait de la semaine, Didier, 58 ans, un homme qui a déclaré la guerre à la canicule. Alors que certains installent une climatisation, Didier a choisi une méthode plus personnelle. Il a acheté une mini-éolienne sur Internet et l'a installée dans son salon. Le problème, c'est qu'elle produit plus de bruit qu'elle ne produit de vent. Mais Didier ne s'est pas arrêté là, convaincu.

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2: Je vais m'occuper de plein d'auditeurs et d'auditrices qui nous ont laissé des messages, je ne pourrais pas appeler tout le monde. On en a reçu des milliers qui bossent un peu partout. On va appeler Chris, charpentier en Haute-Savoie, à côté d'Annecy. Là, tu vas ce week-end d'Annecy.
3: Charpentier,
2: c'est... qui va faire beau.
3: Ah oui.
2: Il est sur l'étoile. Chris!
4: Oui, salut Coé.
2: Comment ça va, mon Chris? Ça va, mon Chris? Est-ce que ça se passe bien alors? Vas-y, température, on veut tout savoir. T'es où?
4: Je suis à Annecy, là, exactement.
2: Sur un toit?
4: Ouais. Là, on est sur 36, 37, là, à peu près.
2: Et ça va monter à combien?
4: Ça va stagner aux 38, 39, par là, ouais.
2: Et alors, vas-y, tu bois combien de litres d'eau, là, dans la journée?
4: Oh, je pense que je dois être à 4-5 bouteilles, à peu près.
2: C'est un délire.
3: Mais là, tu t'arrêtes plus.

0: Oh, je pense que je dois être à 4-5 bouteilles à peu près.
1: C'est un délire. Hein.
2: Mais là, tu t'arrêtes plus tôt, là, non?
0: Ouais, on commence plus tôt et on finit plus tôt. Ouais.
3: Ah, l'avantage, c'est que tu fais pipi sur le toit, ça te permet de tester les gouttières. C'est pas idiot.
4: Oh, même pas, je pense que ça a pas le temps, ça fait
3: comme ça, il y a un mec en dessous qui dit ah, ça goûte là, faut la réparer. Bon, ça va, vous avez pas trop chaud, vous êtes combien sur le toit là?
0: On est deux, mon patron et moi. Bon. On est que deux dans l'entreprise.
3: Eh bah écoute, tu salues le patron, courage à vous les amis. Il va faire beau temps ce week-end à Annecy?
0: Ah, grand soleil, pareil. Nous, je crois que les degrés, ils descendent pas trop, hein, je crois pas.
3: Ah, il va faire très chaud à ce point-là, je vais mourir alors.
0: Ouais.
3: Ah, d'accord. Je vais mourir. Je vais me baigner dans le lac peut-être, t'as raison. On peut se baigner dans le lac à Annecy?
0: Ah, bien sûr, oui.
4: C'est comme à Neuilly, c'est que les gens d'Annecy. Si
3: Salut Chris, bon courage à toi.
0: Salut, merci.
3: Bon courage. Dans la série Il fait très chaud, on a Marine. Nom d'un chien, elle bosse dans les serres de tomates dans le Finistère.
4: Oh, wow, bon, laisse tomber. Ah, dans le Finistère? Ça dépend où elle est.
3: Ah, bah si, je pense que dans les serres. Elle va nous dire combien il fait dans une serre, mais je pense déjà qu'il fait chaud en temps normal. Ma petite Marine. Bonjour Marine, c'est Coé.
5: Oui, salut.
3: Ça va Marine?
5: Salut.
3: Combien, quelle température il fait dans ta serre?
5: Oh là, on doit être dans les 40 là.
4: Bah ouais, c'est encore plat pour le c'est pire.
3: Au maximum de la journée, journée, il va faire combien?
5: Oh, 50.
3: Mais non, mais ça veut dire qu'en gros, si j'ai bien compris, tu plantes une graine à 7h du mat, à 17h tu récoltes.
4: Ouais, c'est ça.
3: La tomate est poussée. C'est des bonnes tomates, les tomates sous serre, par exemple, raconte-moi un peu.
5: Moi, j'aime pas les tomates.
3: Ah, t'aimes pas les tomates? Ah, tu les vends bien?
5: Oui.
3: Ah,
5: ouais. Oui.
3: T'es en train de me dire que tu cultives un truc que t'aimes pas du tout.
4: Je touche pas à ces trucs,
5: je suis allergique. Exactement.
4: C'est des violences.
3: Mais elles sont bien rouges, elles sont sucrées.
5: Ouais, elles sont apparemment elles sont bonnes. Ouais.
3: Moi je vais te dire un truc. Je trouve, c'est vrai, hein, que à 90%, alors je pense que c'est valable pour le nord de la France, les tomates n'ont aucun goût.
6: Mais parce qu'est-ce qu'elles viennent de France?
3: Aucun goût.
4: Elles ont aucun goût, celles que t'as.

0: Bah non, je trouve que maintenant elles sont pleines de flotte, elles ont plus de goût. À part les tomates que t'as dans le sud de la France, que tu vas prendre, qui ont un vrai côté. Mais toutes les autres qu'on te vend, les vieilles tomates, les machins, les trucs, tu croques dedans. Ouais, ça sent la tomate, mais elles n'ont pas un goût de dingue.
1: De toute façon, les tomates, on devrait en manger de juillet à septembre. C'est toutes celles d'avant, effectivement, elles poussent sous serre et elles n'ont pas de goût.
0: Marie, elle s'en fout, elle n'en mange jamais.
2: C'est pour ça qu'elle n'en mange pas.
3: Non, c'est vrai, j'en mange jamais.
0: Qu'est-ce que tu aimes bien manger comme légumes ?
3: Ketchup. J'ai vraiment obligé de dire, en fait, je ne mange pas de légumes.
0: Bah, fais des frites. Pourquoi tu ne kiffes pas des frites ?

0: ULA.
1: ULA, d'accord. Bisous, les amis. Bisous, bon courage à vous. Bisous. Appelons Evelyne. Evelyne, oh là, dans une boulangerie à Mont-de-Marsan. Comme il doit faire chaud dans une boulangerie.
2: On a eu le président du PSG, du coup.
3: Ouais. La serre, elle a réussi.
1: La serre.
4: Bonjour. Oui. Enregistrez votre nom et le motif de votre appel pour vérifier la disponibilité
1: de cette
4: personne.
1: Bah, Evelyne n'a pas que ça à foutre. Ouais, oui, c'est Coé à l'appareil. C'est pour faire un bisou. Décroche, c'est ton coco. Elle ne veut pas vous prendre au téléphone. Attends, bouge pas. C'est long ce système-là, non?
3: Des fois ça va vite.
1: Ouais, mais là non.
0: Mais c'est bizarre.
1: Ça veut dire quoi? Ça veut dire que ça l'appelle et ça lui dit c'est Coé au téléphone?
2: Ouais,
1: c'est long. Ouais, allô? Evelyne?
5: Oui, bonjour Coé.
1: Bonjour Evelyne. Alors comment il fait? Quel temps il fait dans la boulangerie?
5: Ah ben alors dans la boulangerie il fait super beau. Voilà. Dans le local pâtisserie, là actuellement il y a 35 degrés. Voilà, le four est allumé donc c'est normal.
3: Pas besoin.
5: Sinon au fournil il fait un peu meilleur, il fait que 32.
1: Ah voilà. Ça va. Ah, dis-moi, oui. Il fait comment le pâtissier pour faire sa crème Il fait comment pour avoir sa crème anglaise qui se casse pas la gueule ou sa crème fouettée avec 35 degrés?
5: Eh bien, avec de la glace. Hein. Et puis, le pâtissier, c'est moi, hein, donc il n'y a pas de problème.
1: Voilà. Ah, d'accord, ouais, c'est pas de problème, c'est du congelé, de toute façon.
3: C'est juste, juste appui sur thermostat douille, c'est du picard.
5: Non, non. Ici, c'est du fait maison.
1: Le boulanger, c'est ton mari?
5: Non, le boulanger, c'est moi.
1: Aussi?
5: Mon mari, c'est la vendeuse.
1: Mais non! Alors, ça, c'est génial. D'habitude, c'est l'inverse. Là, c'est toi qui fais le pain.
5: Eh oui, c'est moi qui fais le pain. Là, voilà, je commence à 1h du matin.